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ciel pour le bulletin météorologique. Grand soleil et tempête de neige sur la plaine de Plainpalais. Tremblement de terre de magnitude 50 prévu cet après-midi dans le quartier des Bains. Série de tornades de 260 degrés en fin de soirée. Prenez un kawaii.

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0: Vous êtes prêts à embarquer pour une aventure sonore atypique à travers le Niger, le Mali, le Sahara ou encore l'Éthiopie? Alors attachez vos écouteurs et préparez-vous à être emporté dans un tourbillon de rythmes entraînants ou bien de mélodies envoûtantes venant tout droit du continent africain. Cette semaine, l'équipage du Soénoïd va déployer toutes ses ressources pour vous permettre de rencontrer des artistes contaminés par le virus de l'afrobeat, de tradition malienne, éthiopienne ou encore touareg. C'est de façon tout à la fois subjective et aléatoire que nous allons voyager au cœur de cet espace très contrasté dans lequel vous découvrirez un florilège d'essence musicale propagé par d'authentiques musiciens natifs ou issus de la diaspora, secondés par quelques artistes étrangers influencés par les traditions musicales du continent. Envoyés de différentes régions d'une Afrique aussi bien ancestrale que contemporaine, c'est à partir d'une dizaine de cartes postales sonores que seront constitués les ingrédients de ce voyage musical. Un voyage aux humeurs multiples dans lequel vous apprécierez notamment des traditions sonores des plaines alluviales maliennes, mais aussi quelques effluves mystiques sous perfusion électronique. Bref, du climat tropical de l'Éthiopie au climat désertique des régions sahariennes, l'occasion vous sera donnée de voyager dans quelques-uns des champs musicaux les plus fertiles du continent africain. Bienvenue dans cette seconde virée africaine, une émission proposée par Soénoïd. Commence cette excursion au Niger avec Abdallah Umbadougou, un pionnier du blues rock touareg qui a l'habitude d'enregistrer ses albums dans un studio mobile au milieu du désert. Imaginez-vous sous le soleil brûlant du Sahara, le vent soufflant doucement à travers les dunes de sable.
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0: où est situé exactement le détroit de Mozambique.
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Depuis une vingtaine de minutes, nos antennes paraboliques sont réglées pour radiobaliser les phénomènes musicaux les plus mystérieux du continent noir. Nous avons amorcé ce périple au Niger avec Abdallah Oumbadougou, puis en Afrique de l'Ouest avec Idrissa Soumaoro, une légende méconnue de la musique malienne qui apparaît dans la double compilation African Pearls Electric Mali, une compilation qui met à l'honneur une décennie d'expérimentation électrique et d'aventure musicale, un vibrant hommage à la musique africaine des années 70. Ensuite, nous sommes restés au Mali pour découvrir un projet qui scelle la rencontre musicale entre les 6 Français des chauffeurs et dans le pré et 4 Touaregs maliens et Midiwen. Ce collectif offre d'autres horizons au blues rock du Sahara. Et nous avons terminé cette première séquence avec Paul Sidibé et son projet Métis Electro Bamako, projet qui dure depuis plus de 10 ans avec Marc Minelli en chef de file. Poursuivons notre circuit panafricain en compagnie de Saint-Germain qui revient après 10 ans de silence avec un album dans lequel des musiciens maliens jouent de la kora, du balafon et du ngoni, le luth des griots.

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beaucoup voyagé. 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

40 minutes de radio vagabondage en territoire africain, une douce atmosphère d'euphorie proche de l'extase radiovisuelle règne dans les laboratoires du Soénopol. Et rien d'anormal à ce troublant phénomène, puisque vous avez assisté à une célébration de virtuoses africains hallucinés comme Donso, groupe musical né de l'union d'un chanteur malien et d'un joueur français de Ngoni, un instrument traditionnel malien. Ce groupe explore un univers musical entre Bamako et Paris et cette collaboration a débouché sur un premier album sorti sur le label Comet Records. Ensuite, vous avez pu repérer des mordus de musique africaine du côté de Boston avec le Debo Band, groupe composé de 11 musiciens et mené par un saxophoniste éthiopien américain. Poursuivons ce voyage immobile en terre africaine avec le percussionniste et compositeur Moulatou Atsatke.

0: Et tu sais ce qu'ils font, les sorciers, en Afrique, avec un couteau pareil? 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

Pour achever cette seconde virée africaine, nous nous sommes rendus en Éthiopie, un pays riche en sonorités éthérées et en mélodies envoûtantes. Vous avez pu enfiler vos lunettes de soleil lors de votre passage dans un bar enfumé d'Addis Abeba, où la légende de l'Ethio-Jazz, Mulatu Astatke, sirotait un délicieux café éthiopien. Sa musique est un mélange magique de jazz, de funk et de rythme traditionnel. Après les sons mystérieux de l'Ethio-Jazz, nous avons fait escale au Mali, pays berceau de l'afrobeat et de nombreuses traditions musicales captivantes. Vous avez pu vous immerger dans des rythmes ensorcelants de bogolan music, rythmes qui ont conquis le monde entier.

suite, nous sommes retournés dans le désert du Sahara pour une expérience sonore inoubliable avec la parolière Mariem Hassan. Avec près de 5 albums, cette chanteuse est devenue une des porte-voix de la cause des nomades du Sahara occidental. Et après Mariem Hassan, nous avons terminé cette virée

0: 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Et tout le personnel du Solénopole espère que vous avez effectué une agréable radionavigation et vous donne rendez-vous la semaine prochaine, même antenne, même horaire, pour une nouvelle excursion multipolaire au fond du tunnel. 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
1: Oh, Stadler !
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1: Bonjour à tous, je suis Damien, vous êtes à l'écoute de L'œil carnivore et aujourd'hui on est en direct du Bruxelles Game Festival, le Bruxelles Game Festival 2026.
2: Et je suis
1: en compagnie évidemment, toujours comme toujours, avec en compagnie de Baudouin. Salut Baudouin. Salut. Et de Angela.
3: Hello.
1: Salut. Ça fait plaisir de vous avoir autour de la table.
3: Merci pour l'invite.
1: Chouette, parce que on est de retour des vacances, une nouvelle saison qui s'annonce, une nouvelle saison pour L'œil carnivore, mais aussi pour le Saturday Night Panic, hein, de représentants. Voilà, n'hésitez pas à vous abonner à Saturday Night Panic.
4: Vous êtes bien abonné en tout cas cet été.
1: Ouais, il y avait du monde et tout. Ouais, c'est chouette. Et donc on est au Bruxelles Game Festival. On va vous présenter plein de projets. Ça va durer 2 heures à peu près. Et pendant ces 2 heures, bah il y a des gens qui vont succéder, comme ici Fanny. Bonjour Fanny.
5: Bonjour.
1: Et donc ils vont se succéder pour présenter leurs différents projets. Ça peut être des jeux, ça peut être des associations, ça peut être... vous allez découvrir plein de gens porteurs de projets et de merveilleux et d'imaginaires surtout. Donc ça, c'est chouette. En tout cas, moi, j'aime bien ça.
5: C'est l'occasion de faire des découvertes, en tout cas.
1: Exactement. Et donc, on commence avec toi, Fanny. Bonjour.
5: Bonjour.
1: Fanny Bévier, c'est ça ?
5: Oui, c'est ça.
1: Et tu es la fondatrice de la Fabrique d'Aventuriers.
5: Oui, c'est ça. Donc, on est une association qui fait du jeu de rôle à portée psychopédagogique. Donc, je suis éducatrice spécialisée de formation. Et donc, on fait des animations autour du jeu de rôle dans les écoles, dans des hôpitaux, des maisons de jeunes et toutes sortes d'associations où on trouve des jeunes et des moins jeunes. Hein. J'attends toujours une demande de maison de repos. Je suis sûre que ça peut dépoter.
1: je veux jouer quand je serai en maison de repos. Je veux continuer à jouer à jeu de rôle. C'est le truc.
5: Alors, si je survis jusqu'à la maison de repos, j'espère bien que j'ai foutu le bazar en amenant des dragons, des fées, des elfes.
1: Exactement.
5: Aussi, parce que ça maintient l'esprit alerte. Hein.
3: Ouais, je pense que quand on passe ce troisième âge, on redevient jeune, en fait. On régresse.
5: Oui, c'est ça. Voilà. Mais déjà, moi, à 42 ans, je retire 30.
1: Voilà, c'est bon.
5: J'ai toujours dit à ma fille que l'âge d'être adulte, c'est de savoir choisir quand on a 12 ans d'âge mental.
3: C'est bon, ça. Oui. Donc,
5: outre notre projet qui est assez, qui est tout jeune. Pour le moment, on est en recherche de subsides.
1: Oui, c'est
5: et
1: ça.
5: On est en train de creuser notre réseau. C'est en train de bien marcher.
1: Hein. Ça, c'est cool.
5: On apparaît aussi dans beaucoup de festivals pour faire des initiations aux jeux de rôle. Ça se passe très bien. Rien que ce matin, j'ai animé 2 petites familles qui étaient super sympas avec leurs gamins. Donc, que ce soit avec les adultes ou les enfants, le jeu de rôle, ça marche.
1: Oui.
5: Donc, et on fait aussi, bien sûr, on fait un live action. Donc toutes les semaines, on peut retrouver la Fabrique d'Aventuriers sur Switch aussi, tous les mercredis soirs.
1: Alors, de quelle heure à quelle heure ?
5: Alors, c'est de 18h30 à plus ou moins 21h30, 22h, parfois un peu plus tard, mais il faut vraiment qu'on soit dedans. Parce que tout le monde travaille le lendemain, évidemment.
1: Oui.
5: Le jour peut-être changer, mais ça, ce sera unique. On va se fixer sur un jour parce qu'on a des gens qui changent d'horaire de travail.
1: Tout simplement.
5: Et tout le monde n'a pas le luxe de rentrer chez soi à 17h.
1: Non, et puis tout ça se fait, en tout cas pour la plupart, hein, comme ici pour l'œil carnivore, ça se fait bénévolement.
5: Oui.
1: Et donc effectivement derrière, ça demande l'énergie et que les gens soient disponibles pour faire tout ça.
5: C'est ça.
1: J'en profite pour remercier la Fabrique d'Aventuriers qui vient de nous suivre il y a 1 minute.
5: Ah, et donc, c'est qui président qui est juste là à côté et qui suit.
1: Ah. Et j'en
3: il
1: ne
3: veut pas parler au micro.
1: Pour remercier Enudan aussi qui vient de
5: suivre.
1: C'est le même, évidemment. Voilà.
5: Parce que alors c'est le pseudo qu'il utilisait pour faire nos illustrations, parce que il fait toutes les illustrations de la fabrique. Donc le livre de jeu de rôle, parce qu'on est en train de créer notre jeu et on aide aussi à promouvoir des jeunes créateurs. Pour le moment, on présente les Tercirans, c'est notre univers. Le livre, il est en cours de réalisation avec Enudan qui fait toutes les illustrations. C'est un travail de dingue.
1: Ah, ça, c'est...
5: Alors, il y a le travail d'écriture qui est très conséquent aussi pour un jeu de rôle, mais le travail d'illustrateur aussi. Donc, il n'y a aucune IA dans la fabrique.
3: Ah, bon.
1: Oui.
5: Ah, on est absolument contre ça, même pour les musiques. Les musiques du live, on a un abonnement sur un site où les artistes sont rémunérés. Parce que, non, balancer de l'IA quand on fait de la création originale, ça ne se fait pas. Donc ça, c'est une des valeurs de la fabrique, c'est soutenir les créateurs. Et on soutient aussi le créateur de Russ, qui est un nouveau jeu de rôle, qui a été auto-édité. C'est une petite perle, on peut l'essayer au Bruxelles Game Festival. Je crois que malheureusement, il est déjà plein pour cet après-midi.
1: Alors, il est déjà plein pour cet après-midi, mais, j'ai...
3: T'as réussi à l'avoir.
1: J'ai réussi à l'avoir, et il vient à 16h45,
5: ah,
1: donc voilà.
5: Et on peut aussi trouver son livre déjà, lui. Lui, il a déjà réussi à l'éditer, c'est un grand pas.
1: Donc effectivement c'est un grand pas et c'est difficile parce que le jeu de rôle au niveau économie c'est à part l'énorme bulldozer de Donjons et Dragons et deux trois trucs la plupart du temps c'est très difficile de gagner sa vie avec ça donc oui. C'est juste de l'amour du jeu en gros de le faire
5: c'est ça et nous on est plein de projets dans la fabrique donc il y a le jeu de rôle il y a aussi un roman en cours d'écriture on a une bande dessinée dont le scénario est déjà écrit pour le premier volume mais bon faut le temps de réaliser tout ça on a des créateurs qu'on soutient donc pour le moment, c'est surtout de l'amour.
1: Ouais, c'est surtout de l'amour, voilà. Et effectivement, derrière, si l'ASBN peut vivre à travers le service qu'elle pourrait rendre autour de la famille, de l'enfance, et etc., ça pourrait être un bon moyen.
3: Est-ce que tu pourrais nous parler un peu plus de l'univers, en fait, du jeu de rôle?
5: De l'univers du jeu de rôle? Ben, en fait, le jeu de rôle, à la base, quel que soit l'univers, quelles que soient les règles, la licence, à la base, c'est un conte participatif.
3: Ok.
5: Donc, il y a un maître de jeu. Alors, je donne toute une conférence là-dessus, mais je vais vous résumer.
1: Ça, oui, effectivement, oui, une conférence. Oui.
5: Je l'ai donné hier pour expliquer un peu les bases, d'où ça vient, tout ça, ça a une histoire. Mais à la base, c'est un conte participatif avec un maître de jeu qui, en fait, est un narrateur.
4: D'accord.
5: Donc, il va planter le décor, décrire où on se trouve, où on va, d'où on vient. Il va jouer tous les personnages rencontrés par le groupe d'aventuriers. Et tous les joueurs, ils vont jouer un personnage de l'histoire. Personnages qu'ils vont eux-mêmes construire.
4: D'accord.
5: Bon, sauf
3: qu'il n'y a pas de base, c'est eux qui font leur personnage.
5: Il y a des règles qui peuvent définir facilement un personnage. D'ailleurs, les meilleurs bouquins ont un guide de création du personnage pour aider le joueur parce que, allez, dans l'esprit de la fabrique, il n'y a pas de bon joueur, il n'y a pas de mauvais joueur, il n'y a pas de débutant, il n'y a pas d'expert, il n'y a que des gens qui s'amusent. Quel que soit l'âge.
1: Ah, ça, c'est un concept que j'essaye de garder et, on le voit d'ailleurs dans la problématique des jeux vidéo, c'est que les gens en prennent trop au sérieux quelque part des fois, alors qu'il y a un jeu dedans et il faut pas.
5: C'est ça. Et il y a des jeux auxquels je joue pas. Alors j'avais un pote qui était en train de faire une thèse, donc je sais pas si vous imaginez la tête du mec, quoi, très rempli de savoir, très intelligent. Et il y avait un jeu en ligne et dès qu'il y jouait, c'était plus la même personne. C'était plus la personne intelligente et à l'esprit
3: de
5: que je connaissais. C'était une espèce de bête qui hurlait de rage toutes les 3 secondes. Alors, j'adore les jeux vidéo, mais il y en a que j'évite parce que j'ai pas envie de devenir comme ça. Par contre, oui, vous me sortez des Baldur's Gate et des jeux de rôle, quelques FPS aussi, hein, parce que faire piou-piou parfois c'est foule. Mais non, faut éviter de devenir un berserk.
4: Je me sens pas concerné, je ne suis absolument pas compétitif.
5: Ah non, tu ne joues pas à un jeu qui commence par L et qui finit par All.
4: Non.
1: Et donc là, ta conférence, c'était parce que ça a piqué ma curiosité, effectivement. Donc, c'était quoi le thème exactement de ta conférence?
5: Alors, le thème est dans le titre. Hein. Le titre, c'est jeu de rôle, contre-culture et outils pédagogiques. Où j'explique un peu d'où vient le jeu de rôle, donc de la contre-culture des années 70, clairement, la littérature qui l'a inspiré, son histoire aussi au niveau technique. Comment est-ce qu'on en est arrivé à jouer avec des personnages en carton ou en plastique, mais on préfère le carton. Ça se dégrade plus vite. À vivre des aventures, ce qui a donné l'envie de faire ça, et aussi, bien sûr, ses origines thérapeutiques. Parce qu'il y a deux lignées dans le jeu de rôle. Il y a le jeu de rôle thérapeutique qui est plutôt issu du théâtre, et le jeu de rôle ludique qui, lui, vient plutôt des wargames, en fait. Qui était répandu dès le 18e siècle. Jamais avant. Je n'ai pas la date exacte là, c'est dans mes notes de conférence.
3: Oui, ils jouent à risque ensemble avant d'attaquer.
5: C'est
3: quoi.
5: Ça. D'ailleurs, Stratego, voilà, que tout le monde connaît, c'est le plus simple des wargames, en fait.
4: J'adorais jouer au Stratego.
5: Ah, j'adorais aussi, mais mon frère m'écrasait tout le temps. Mais il avait 4 ans plus que moi, il triche. Pardon. Quand j'avais 6 ans, qu'il en avait 10, c'était un peu cheaté, quoi. Donc, ça vient de là, et les deux pratiques qui, en fait, sont rejointes. Et c'est comme ça qu'est née la fabrique. C'est parce que c'est dans notre envie d'en user comme un outil pédagogique. Et en fait, d'aider les jeunes qui viennent à notre table, parce qu'on se retrouve avec nos stages à accueillir tous les gamins qui aiment pas les stages, en fait. Mmh. Qui n'aiment pas les stages, qui ont du mal avec le groupe, qui ont du mal avec les relations sociales. Alors, il y a aussi des gamins qui vont très bien, hein, qui nous rejoignent, hein, qui s'amusent autant que les autres. Et on les accueille de la même manière que les autres. Et qui, à l'abri derrière leur personnage qu'ils ont créé, eh ben, ils vont rejouer tous les mécanismes sociaux qui se passent en groupe. Et au fur et à mesure des semaines, moi, je vois des fleurs qui s'ouvrent. Et quand je vois un gamin qui, au début, parlait à personne, restait recroquevillé, commençait à rire et faire des conneries, là, je sais que pourquoi je travaille.
3: Ouais, mais justement, dans l'ère où on est maintenant, dans le super numérique, super connecté, ça leur permet justement de revenir un peu à la réalité et d'avoir des vrais échanges sociaux, finalement.
5: C'est ça, parce que le jeu de rôle, c'est un échange social avant toute chose. Et c'est une super question, ça. Parce que justement, nous, on prône un jeu de rôle, soit sans écran, soit avec une utilisation intelligente des écrans. Mmh. Donc, moi, je permets le téléphone, mais pas pendant qu'on joue, pas pendant qu'on a un atelier, pour faire des recherches, pour prévenir maman, maman, t'es en retard, viens me chercher, ou papa, hein, parce qu'il n'y a pas que les mamans qui doivent se bouger le cul. Donc, oui, donc soit sans écran, soit avec une utilisation intelligente et raisonnée.
1: Alors, il y a Baudouin qui essaye de venir
4: ouais, changer de plan un peu.
1: Oui, oui, de temps en temps, il faut que je change de plan, il faut que j'y pense. Moi, j'écoute, je vois la parole. Et
5: changer de profil.
4: Moi, je peux faire les deux, hein, en cas où. Hein.
1: Non, mais pas de soucis. Hein.
5: Pardon.
3: On va synchroniser. Voilà.
1: Effectivement, il y a 3 plans différents. Il faut que je pense à changer les plans, mais c'est pas grave. De toute façon, au pire, on est en plan large et ça marche.
5: Oui.
1: Ouais. OK. Pas de soucis. OK.
3: Et les ateliers à la fabrique, ça se passe où exactement?
5: Alors, ça se passe à Spontin. C'est un tout petit village qui c'est littéralement le centre géographique de la Wallonie. Donc, on est près de tout le monde. On est à une
4: source de Spontin, d'ailleurs.
5: Oui, il y a des sources de Spontin, oui, d'ailleurs.
3: Il y a un château, je connais le château de Spontin.
5: Il y a le château. D'ailleurs, il y a Dragonia qui s'y est passé il n'y a pas longtemps. On y était.
4: Ouh. Ah.
5: Voilà. Et on a donné aussi la conférence. On a animé des tables. C'était, mis à part la mini tornade qui a fait des ravages pendant la nuit de samedi à dimanche. C'était génial. Et l'organisation et les volontaires au top pour aider tout le monde à se relever des matériels cassés et perdus. Voilà, faut se dire, c'est aussi ça les festivals, hein, c'est une solidarité entre les gens qui est assez incroyable.
4: Je suis un peu curieux parce que tu disais justement que les enfants n'aiment pas les stages. Alors, comment justement se passe une journée type avec les enfants stages chez
5: alors, la semaine type, le lundi, on joue pas beaucoup, enfin si, on commence déjà à jouer de manière invisible, parce que le premier jour, ils vont créer leur personnage. Mmh. Bon, déjà, ils arrivent, on se rencontre, je présente les lieux. Je présente le loulou, parce qu'on a un grand Grunendal qui, en fait, fait partie de notre équipe. Hein, c'est Fenrir. Bon, là, il est couché, on ne le verra pas à la caméra. Mais ce chien est un détecteur de stress.
4: Ouais.
5: Donc, en fait, dès que j'ai un gamin qui stresse un petit peu, il va lui faire un câlin. Bon, ce qui me signale aussi que le gamin, il est un peu tendu, donc je peux essayer de le détendre en racontant des conneries. Je suis très forte pour ça. Donc, les enfants arrivent, on se présente, on crée le personnage.
4: Oui.
5: Et les matins du reste de la semaine, on va jouer. Donc, ils vont jouer une aventure sur 5 jours, enfin 4 et demi, qui va les amener à, bien sûr, expérimenter les mécaniques du jeu de rôle, donc les combats, le roleplay. Le roleplay, c'est de l'improvisation théâtrale, en fait.
4: Oui.
5: Très soft. Ils ont même pas l'impression d'en faire. Mais ça vient tout seul. Et les mécaniques de combat, bien sûr, parce qu'il y a des monstres, il y a des méchants.
3: Oui, hein, les enfants, ils aiment bien.
5: C'est pas marrant si on tape pas les méchants.
4: Ah bah oui, évidemment.
5: Et puis, les après-midi, on fait des ateliers créatifs. Alors pour les ateliers créatifs, il y a nous qui en faisons, donc on leur apprend à créer un monde, à créer leur jeu, à créer des histoires. Parce que pour créer des histoires, il y a une recette. Il y en a même qui se mettent à plusieurs parfois pour écrire tout un scénario. Mais on a aussi des partenaires qui viennent pour les aider à créer des dés.
4: Mmh.
5: Donc on travaille avec la Forge Naine, qui est une toute petite association qui est toute jeune aussi, et ils créent eux-mêmes leurs dés. D'ailleurs, ils ont créé nos dés officiels de Terre Sirane, donc qui seront prêts pour la sortie du jeu. Ça, c'est magnifique. Et les enfants, ils peuvent jouer avec de la résine, hein, de manière sécurisée. Il y a des gants, il y a des petits moules, il y a des gens pour suivre. Et ils vont pouvoir choisir les couleurs de leur dé, mettre des petits objets dedans, les décorer comme ils veulent.
3: Donc, c'est customisé.
5: C'est ça. Et pour le reste de la semaine, ils ont leur dé. Ça, c'est chouette, oui. Mmh. C'est, et on a aussi un de nos membres qui vient les aider, soit à peindre leurs petites figurines en carton, soit en 3D. Alors nous, on imprime en résine, parce qu'on vend aussi du fait main, du biodégradable. On est très à cheval là-dessus dans la fabrique.
1: Eh ben super, super. Ben merci d'être venue, Fanny, autour du micro de la Carnivore. Merci d'avoir présenté ton projet. C'est très curieux. Peut-être qu'on aura, on sera amené à se recroiser.
5: J'espère, parce que vous êtes sympathiques tous les trois. Et en tout cas, merci de m'avoir donné la parole. J'apprécie beaucoup. J'espère qu'on se reverra.
1: Eh ben voilà.
5: Faire un petit jeu avec nous, pourquoi pas.
1: Exactement. Longue vie à la fabrique de l'aventurier.
5: Fabrique d'aventuriers, parce que on fabrique des aventuriers. Hein. Ouais. On met les gens dans une petite usine, hein, et ils ressortent avec une épée, une armure ou un bâton de mage.
1: Et c'est super.
5: Donc, voilà. Je vais laisser la place au suivant et à son associé projet.
1: À la prochaine
5: et bon festival.
1: Merci. Et effectivement, on accueille autour de la table Orphée Kintz. Orphée Kintz, président de l'ASBL Les Jeux d'Éden. Alors, on va voir si ça marche bien au niveau micro. Bienvenue à toi, Orphée. C'est une association qui sert à la cohésion sociale et au vivre ensemble autour de jeux africains traditionnels, on va dire ça comme ça, mais qui aussi vise à renforcer les liens entre l'Afrique et l'Europe. Tu vas pouvoir nous expliquer tout ça.
2: Bonjour Damien.
1: Alors on essaye de parler assez proche du micro.
4: Vraiment bien proche.
2: Bonjour Damien.
1: Oui, bonjour. Bonjour Angela et Baud.
2: Bonjour Angela, bonjour Baud.
4: Bonjour.
2: Merci pour l'invitation. Comme vous l'avez si bien dit, je suis responsable d'une ASBL qui s'appelle les Jeux d'Aide. Et cette ASBL a pour vocation d'œuvrer pour la cohésion sociale et vivre ensemble à travers des outils, entre autres. Une des outils que nous utilisons souvent, c'est les jeux de société traditionnelle africaine. Et comme vous le savez, les jeux de société traditionnelle africaine datent de plus de 3000 ans avant notre ère. Il y en a beaucoup. Et beaucoup de jeux européens sont inspirés de ça. Et je pense que c'est un moyen aussi de valoriser ce que l'Afrique a contribué au développement, à l'inspiration des jeux, et aussi de renforcer ces liens-là pour que les idées reçues, les idées arrêtées, la méfiance soient relevées pour montrer que la créativité est chez l'être humain en général et que si on donne la possibilité à tout un chacun, il peut y avoir de la création derrière. C'est la création qui crée les ponts, c'est la création qui crée les emplois et c'est la création qui œuvre pour le développement des territoires et d'une société en général.
1: Voilà. Chouette. Concrètement, vous êtes une association qui est basée en Belgique, à Bruxelles?
2: Oui, nous sommes une association qui est basée en Belgique, à Bruxelles et à Charleroi. Mm-hmm. Et nous œuvrons aussi en Flandre parce que nous faisons des animations un peu partout.
1: D'accord.
2: Dans les écoles, dans les homes, dans les activités, les festivals, les foires, tout ça, c'est là. Quand nous sommes invités, on y va aussi pour renforcer ces liens-là et créer des liens aussi.
1: D'accord. Et quel jeu vous proposez de découvrir
2: Par exemple, nous sommes aujourd'hui à Bruxelles Game Festival, dans une logique de promouvoir plusieurs jeux de société. Mm-hmm. Par exemple, nous avons le Awale que les gens connaissent en général. Il y a aussi le Yote qui est l'origine des jeux d'échecs européens. Mm-hmm. Mais comme vous le savez, les jeux d'échecs européens ont des règles qui valorise les valeurs européennes à travers les reines, à travers les valets, à travers les rois. Les jeux d'échecs africains ou yoté, par exemple, valorisent aussi la culture africaine. Donc, c'est quelque chose qui permet aussi de comprendre la culture de chaque peuple, de chaque maternité, pour pouvoir savoir qu'à travers les jeux, on valorise en général la culture d'un peuple, etc. Donc, il y a aussi le Ngola, il y a aussi plusieurs jeux africains. Il y a par exemple le Tour du Sénégal, découvrir le Sénégal, par exemple. Il y a plusieurs jeux. On crée, on met en valeur aussi des créateurs de jeux. Et notre objectif aussi, c'est de créer des ponts entre l'Europe et l'Afrique, entre le Sénégal et la Belgique. Par exemple, le jeu d'Eden a développé le concept du Dakar Game Festival, qui est une copie-collée du Bruxelles Game Festival. Mm-hmm. On s'est dit que, par exemple, le jeu de société n'est pas valorisé en Afrique, en général, et que ça serait bien de pouvoir la valoriser. Mm-hmm. Non seulement ça permet à ce que on valorise plus ces jeux auprès des Africains, et ça permet aussi de créer un marché derrière. Et ça fait de cela 5 ans que Jeux d'Eden collabore avec la ville du Dakar. Mm-hmm. Pour pouvoir valoriser les jeux de société en général. Alors que ici, en Belgique, nous valorisons les jeux de société traditionnels, africains ici. Et là-bas, on valorise les jeux de société en général pour qu'il y ait l'intercollectivité. Donc, il y a des créateurs de jeux belges et européens qui vont en Afrique chaque année pour pouvoir promouvoir ce qu'ils ont créé et garder ce lien-là et créer ce lien-là avec le continent africain.
1: Chouette.
3: Et on vous trouve où ici à Bruxelles?
2: Nous sommes au niveau de Mille Bruxelles. Notre siège est là-bas et nous pouvons aussi se déplacer. Les gens peuvent venir sur place pour jouer et pour découvrir. Et un peu partout, c'est comme ça que nous jouons un peu partout.
1: Et comment tu en es arrivé à faire ça en fait? Parce que pourquoi tout d'un coup tu t'es dit tiens, je vais utiliser le jeu pour faire le lien, raconter effectivement la culture, alors plus précisément du Sénégal, parce que c'est aussi le lien que tu fais, mais africaine de manière générale. Comment t'en es arrivé à te dire tiens, je vais utiliser le jeu et puis derrière je vais faire la liaison? C'est quoi ton parcours pour en arriver là?
2: Okay. Les jeux que nous utilisons souvent, ils viennent d'un peu partout en Afrique. Mm-hmm. Vous savez, comme vous le savez, l'Afrique était composé d'empires. Mm-hmm. Par exemple, tu prends le jeu Awale, mm-hmm. il est né dans l'Empire Mali. L'Empire du Mali, c'est presque l'Afrique de l'Ouest. Mm-hmm. Donc, c'est aujourd'hui qu'ils sont subdivisés en plusieurs pays. Donc, souvent, la culture africaine, en général, on dit que la culture africaine, elle est une. Il n'y a pas plusieurs cultures, il n'y a qu'une seule culture africaine.
1: Alors qu'il y en a des milliers.
2: Exactement, il y a mille jeux. Par exemple, il y a des jeux égyptiens qui sont avec nous, il y a des jeux malgaches, il y a des jeux de tous les pays africains. Mm-hmm. Par exemple, est-ce que vous savez que, par exemple, il y a plus de 350 jeux traditionnels africains qui ont existé, qui sont documentés, mais qui ne sont pas effectifs? Donc, nous, à travers l'ASB et les Jeux d'Eden, on essaie aussi de ressusciter chaque année mm-hmm. des jeux anciens qui ont été oubliés. Donc, il y a un travail énorme de patrimoine à mettre en lumière. Et il y a aussi le fait que l'idée est venue de... La Belgique est un pays qui est composé de plus de 350 nationalités à peu près. Ces 350 nationalités à peu près ont un objectif commun de vivre ensemble et d'œuvrer ensemble pour le développement de leur territoire, de la Belgique, pour pouvoir bien vivre. Et pour cela, il faut communiquer. Donc, il faut créer des liens à chaque fois. Donc, c'est de là que, à travers mon expérience professionnelle, parce que j'étais délégué syndical dans un grand groupe belge, et c'est à l'issue de toute mon expérience, de l'ensemble de mon expérience, que je me suis dit, avec des amis, pourquoi ne pas œuvrer davantage à la cohésion sociale? Parce que j'estime que l'être humain, peu importe là où il est une valeur ajoutée. Et si on ne lui donne pas la possibilité de s'exprimer, il ne pourra pas créer, il ne pourra pas œuvrer. Donc, en œuvrant pour la cohésion sociale, on permet de créer les liens, on permet de permettre aux gens de se découvrir et de se donner une chance mutuelle d'œuvrer ensemble. C'est d'où vient notre vocation.
3: Tu as dit qu'il y avait plus ou moins 350 jeux qui étaient documentés. Est-ce que nous, on peut voir où ils sont documentés? Et autre question, si jamais on regarde dans cette liste et on se dit « Ah, ma grand-mère, elle me parlait de ce jeu-là, est-ce qu'on peut vous soumettre le jeu ?»
2: Oui, nous avons, vous pouvez les avoir, ces jeux sont là. Nous avons fait des études pour pouvoir trouver ces jeux-là, pour les documenter, comment ça se passe. Et vous savez très bien que, par exemple, il faut un financement ou bien il faut des financements pour pouvoir créer. Donc c'est pour cela que nous ne pouvons pas créer tous ces jeux en même temps. C'est pour ça qu'on s'est dit chaque année on va essayer de renouveler nos stocks en ajoutant deux jeux, les créer, les valoriser, tout ça, etc. Et c'est ce que nous faisons à travers les animations que nous faisons un peu partout. Mmh. Voilà, donc vous avez accès à ça, vous venez au niveau de l'ASBL. Et nous, ce que nous avons besoin aussi de l'État, des associations qui peuvent œuvrer pour qu'on puisse mettre à jour ces jeux-là. Ceux qui ont des jeux de grand-mère, de leur enfance, ils peuvent aussi nous le soumettre. On peut essayer de travailler ensemble pour que ce patrimoine-là, parce que le patrimoine aujourd'hui africain est immatériel, et il appartient à tout le monde parce qu'on est tous connectés. Je pense que c'est à nous tous d'œuvrer pour sauvegarder tout ce qui est patrimoine du monde. Voilà.
1: Vaste mission quand même.
2: Très vaste.
1: Vaste mission. Et ça me rappelle le projet Objet Témoin, mine de rien.
3: Oui, qui, aussi. C'est le côté culturel, Objet Témoin. Là, c'est le côté jeu.
1: Oui, oui, mais ça se trouve, à partir de tel jeu, etc., on peut retrouver l'histoire du peuple qui l'a créé aussi.
3: Tout à fait.
2: Exactement. Et pourquoi on l'a créé? Parce que chaque jeu africain sont codifiés. Avec chaque peuple, avec chaque culture, ça a été codifié. Par exemple, je prends par exemple le yoté, le jeu d'échecs. Ce sont des jeux qui réglaient des conflits. Quand il y avait des problèmes entre des familles, etc., on demande souvent au chef de s'asseoir autour de ce jeu-là et de discuter, en discutant, de trouver une solution. Et ils se mettent d'accord que si je gagne la partie, toi, tu concèdes à ce que je te réclame, etc. Donc, tous les jeux sont codifiés. Une histoire et on génèse de pourquoi ça a été créé. Donc, c'est vraiment intéressant de pouvoir valoriser ça. Et il faut toujours commencer. Nous, on commence. On espère que d'autres vont poursuivre, ou d'autres vont nous rejoindre pour pouvoir faire de cette aventure quelque chose qui va rester en dehors de nous, parce qu'on est, juste passagers.
1: Ça, c'est sûr. C'est chouette.
3: Eh bien, c'est un beau projet.
1: Oui, c'est un sacré projet. Ça demande du temps, et petit à petit, ça fait combien de temps que vous existez?
2: Nous existons depuis 2020. Mm-hmm. Et l'ASBL aussi a une vocation, comme vous l'avez dit tout à l'heure à l'introduction, d'œuvrer pour les ponts, mm-hmm, à travers la coopération. Par exemple, nous avons lancé le Forum des territoires, qui est un forum qui rassemble des élus, les acteurs de développement territorial, c'est-à-dire que les maires, les bourgmestres, les acteurs économiques, les acteurs socioculturels, pour que tous ces acteurs-là puissent venir ici en Belgique, africains, venir ici en Belgique, rencontrer leurs homologues, échanger, créer des liens, créer des contacts. Ça permet à ce que nous donnons la possibilité à ce que les acteurs africains puissent venir voir une fois par an ce qui se passe en Europe et prendre de l'expérience. Et l'Europe aussi d'aller voir ce qu'ils peuvent, en particulier la Belgique, ce qu'ils peuvent apporter au développement concret de l'Afrique, écouter les acteurs du terrain, pas que ce soit quelque chose qui vient de l'institution. Donc ce sont les acteurs eux-mêmes qui viennent avec le problème, proposer le problème et trouver des solutions ensemble. Et ce sont ces 3 jours d'immersion qui permettent aussi d'œuvrer aussi pour la cohésion sociale à travers le Forum des territoires.
1: Donc, okay, ouais, super. Chouette, je sais pas si vous avez...
3: C'est trop clair, j'ai pas de questions.
4: Non, c'est trop clair, mais moi je suis en train de me dire, si j'ai un conflit, je prends mon docteur Maboul.
1: Voilà, c'est ça, c'est une solution. Et alors là, il faut être calme autour, et il faut que chacun reste calme autour de la table.
3: Je sais que moi.
2: Voilà, et vous jouez aux échecs africains, puis à l'OET.
1: Voilà, voilà.
2: Et allez sur notre site, le 3xwjeuxdeden.be. Ou le Forum des territoires, mm-hmm, ou dakargamefestival.com.
1: Eh bien, super.
4: Bien, super.
1: Merci beaucoup.
2: Merci à vous.
1: Je vais aller chercher Simon, qui va nous parler de son Game Fund à propos de cette année, personne ne meurt.
4: Oui. Ah, bah, il est juste là.
1: Mais où est-ce qu'il est? J'arrive pas à le
4: voir. Juste là.
1: Come on.
2: Merci beaucoup.
4: Come on. Merci beaucoup.
1: Merci beaucoup.
2: Au revoir.
1: Et longue vie à l'association.
2: Et à très bientôt.
1: Et vive le mélange, vive les cultures et le partage.
3: Et les collections. Voilà.
1: On va accueillir Simon Pacorel, c'est ça. Donc cette année, personne ne meurt. Grand jeu qu'on a déjà présenté plusieurs fois dans l'œil carnivore. C'est un jeu narratif coopératif. Il y a quand même une actualité autour de cette année, personne ne meurt. C'est que tu lances un Game Fund pour toutes les parties illustrations, c'est ça?
6: Ouais, tout à fait. Alors le jeu est quasiment fini. Il y a encore quelques corrections au niveau de d'équilibrage du jeu, de quelques bugs encore à corriger. Mais à part ça, en fait, il y a toutes les illustrations qui ne sont encore que temporaires. Et du coup, bah, je suis en plein financement participatif sur GameFound pour essayer de trouver bah, assez d'argent pour payer ces illustrateurs correctement. Et donc, bah, ce qui est assez formidable, c'est que au fur et à mesure des salons, bah, j'ai pas arrêté de rencontrer des artistes qui ont testé mon jeu, qui ont adoré et qui ont voulu se rajouter dans l'aventure. Donc maintenant, je suis à une vingtaine d'artistes qui vont faire des illustrations pour moi, de manière à créer, voilà, vraiment plein de variétés, et plein de cartes uniques. Et alors, c'est plein de petits jeunes artistes qui démarrent et qui ont vraiment une tonne de talent. Donc je suis vraiment.
3: C'est quoi GameFound? Je ne connais pas du tout en fait.
6: Alors GameFound, c'est une plateforme européenne de financement participatif, un peu comme Kickstarter ou Ulule ou tout ça. Mais qui est vraiment spécialisée dans le jeu de société, quoi.
1: Voilà. Donc c'est chouette. Eh ben donc n'hésitez pas. On mettra en description. Allez, c'est jusqu'à quand?
6: Alors c'est jusqu'au 8 octobre. Et on a besoin du maximum de soutien parce que voilà, moi, mon but c'est vraiment de payer les artistes d'une manière vraiment correcte. Et bah du coup ça coûte beaucoup d'argent parce qu'il y a il y a plus de 200 illustrations dans le jeu.
3: Ouais, quand même.
1: Voilà. Donc voilà. Eh ben venez rejoindre, le jeu est fantastique, si vous avez l'occasion de le voir en festival, allez-y. Et sinon bah pledgez, allez-y à l'aveugle, ça marche. Il y a pas de souci.
3: Il y a le stage est plein. Hein. Voilà, y a pas
1: Les gens n'ont pas arrêté de venir, de revenir, etc. Et c'est vraiment un super jeu. Et vous pouvez voir dans une précédente émission, on a fait une démo du jeu. Vous pouvez vite vous en rendre compte que c'était très chouette. Voilà.
6: Ah, clairement, le stand n'a pas des amplis. Moi, je suis épuisé là de ce week-end, mais c'est super parce que tout le monde a été hyper heureux de tester. Et c'est beaucoup marré, donc c'est génial.
1: Super. Et Nico nous a rejoint. Merci à toi, Nico, de venir autour des micros de l'œil carnivore. Nico, tu es le responsable com du BGF, hein, du
7: ça,
1: Game
7: ouais.
1: Festival. Et alors, comment se passe cette édition? Vous êtes content?
7: Très content, et encore plus content quand on entend les auteurs, les éditeurs et les auteurs qui disent qu'ils ont eu un stand rempli tout au long du week-end. Ouais.
1: Ouais.
6: On est hyper bien accueillis ici. C'est vraiment une super équipe.
1: Voilà. Donc ça, c'est vraiment chouette. Il y a autant de visiteurs que l'année dernière ou
7: Je pense qu'on a dépassé on n'a pas encore les chiffres finaux, mais on a dépassé le montant de l'année passée, quoi. Ça, c'est
1: oui, parce que déjà l'année dernière, vous étiez complètement plein, même. Oui. Vous refusiez des gens au niveau de l'entrée.
7: Oui, c'est vrai que le samedi, c'était vraiment complet. Et ça, encore une fois, cette année, c'était vraiment bien rempli, quoi.
1: Bien rempli. Donc, il faut mieux prévoir ces tickets à l'avance pour 2027.
7: Voilà, exactement. Voilà.
3: Est-ce qu'on pousserait pas les murs pour 2027?
7: Ça va être une discussion qu'on va avoir sans doute. Ouais, on va sans doute y réfléchir sérieusement. Maintenant, ça fait 4 ans qu'on est ici et le public répond présent de plus en plus. Donc oui, à un moment, il va falloir qu'on se pose la question. Est-ce qu'on doit voir plus grand? Est-ce qu'on veut rester ici? Ça va être une des premières discussions qu'on aura en début d'année. Enfin, quand on va recommencer pour l'édition 2027. Quoi.
1: Alors, moi, j'ai remarqué qu'il y avait encore toujours la zone proto. Oui. Ça, c'est super. D'ailleurs, Simon l'année dernière était dans la zone proto. Vous avez maintenant toujours une zone, on va dire, éditeur indépendant, auto-édité, etc. Et ça, c'est super chouette. Par contre, au niveau des éditeurs, j'ai l'impression qu'Asmodée a trusté une grosse partie. Et les autres
7: ça restera Asmodée, c'est un ogre, hein, ça, il y a rien à faire, c'est un peu comme les organes de presse qui fusionnent de plus en plus, c'est inévitable. Après, c'est aussi un moteur pour l'industrie, ça c'est inévitable aussi. Mais ce qu'il y a, c'est que cette année, on a invité pas mal d'éditeurs néerlandophones aussi et hollandais.
1: Oui.
7: Donc ça, c'était un accent qu'on voulait mettre parce que bon, Bruxelles, ça reste quand même une ville bilingue, en plus d'être une ville internationale. Donc on a voulu mettre en avant aussi pour nos visiteurs néerlandophones. Quoi. Donc ça, c'est aussi un des objectifs du festival, attirer plus de visiteurs néerlandophones.
1: Effectivement, il y avait toute une série de jeux purement néerlandophones, voire anglophones, etc. Donc il y a différentes langues. D'ailleurs, j'ai l'impression que les visiteurs parlent un peu toutes les langues.
7: Oui. C'est une belle représentation de Bruxelles ici, une nouvelle fois. Quoi. C'est...
1: Oui. On parlait tout à l'heure qu'il y avait beaucoup de nationalités à Bruxelles. Et effectivement, là, il y a une partie qui est représentée ici. C'est chouette. Il y a un peu des familles, des jeunes, des moins jeunes. Et ça, c'est chouette.
3: Je vois qu'il y a beaucoup de nouveautés. Moi, il y a un jeu qui m'interpelle depuis tout à l'heure, là où je les vois avec leur petit toc de cuisinier. Là, j'y peux rien. À chaque fois que je tourne l'œil, je vois les tocs. Je me dis, c'est quoi?
1: Alors, on les voit derrière, effectivement.
7: C'est Cosmopolite. C'est un jeu qui est édité chez Jeopla. Et en fait, ce qu'il y a, c'est que Jeopla a eu. C'est un éditeur qui ne fait que du local. C'est vraiment comme on a de la cuisine locale, des aliments locaux. Il veut faire la même chose au niveau du jeu. Il ne veut pas passer par Asmodée, il ne veut pas faire les ventes par Amazon. Il fait vraiment que du local. Et le problème, ce qu'il y a, c'est que ce sont des jeux. Un jeu, ça coûte très cher à faire. Donc du coup, il a dû faire un financement participatif pour s'en sortir. Et un des stretch goals, c'était avoir son jeu ici en géant, organisé par l'équipe du BGF. Et donc, ils ont atteint ce palier-là. Et nous, on a mis le jeu en place, quoi.
1: Eh ben, chouette, sympa, bravo, c'est chouette. Et comment se finance le BGF? Parce qu'il y a quand même un prix d'entrée qui est de 7 euros, c'est plus cher que l'année dernière, non?
7: Non, c'est le même. C'est toujours 6 euros en pré-vente, 7 euros sur place. Ça, c'est le prix. C'est une grande partie des revenus. C'est aussi les exposants aussi qui.
1: Il y a une partie des exposants.
7: Au stand, ouais, les consommations en bar. Pour le moment,
1: ça marche.
7: Ouais, pour le moment, ça marche. Il y a un tout petit peu de subsides quand on en reçoit.
1: Oui, sachant qu'en ce moment, les subsides ont plutôt tendance à diminuer qu'autre chose.
7: Depuis l'après-Covid, c'est un teint, quoi. Ça, c'est sûr. Il y a plus d'argent, à part pour peut-être acheter d'autres trucs qui ne servent à rien, mais bon.
1: D'accord.
4: Une F-35.
5: Ah, oui.
3: J'ai entendu qu'il y avait aussi une bourse au jeu, qui allait bientôt fermer d'ailleurs. Ça ferme à 16h.
7: Ouais.
3: Est-ce qu'on peut venir avec son jeu de société pour venir l'échanger à la bourse aux jeux?
7: Alors, on a la chance d'avoir dans l'équipe un webmaster de génie qui a mis vraiment en place un système d'enregistrement à l'avance. Donc, les visiteurs et visiteuses peuvent faire ça via Internet. Ils reçoivent les QR codes à imprimer. Ils ont qu'à les coller sur la boîte. On vient ici, bip, bip, bip, tout est scanné. C'est mis en vente. Et donc, du coup, il n'y a pas de limite. On peut déposer autant de jeux qu'on veut. Il y a des personnes qui ont, par exemple, déposé 60 jeux en une fois. Et donc, voilà. Oui. Et pendant 3 jours, ils sont mis en vente ici. Et puis après, ils récupèrent l'argent. Quoi.
1: D'accord, ça peut être pas mal, parce qu'effectivement, le jeu de société, c'est aussi beaucoup de place. C'est aussi, on teste tel et tel jeu, et puis il y en a qui restent sur les étagères, parce que on peut pas jouer à tout. Et donc, c'est vrai que c'est important de les faire tourner. D'ailleurs, il y a une surproduction quand même un peu au niveau des jeux. Ouais. Ce qui est compliqué pour réussir à exister.
3: Des collectionneurs.
7: Clairement, des fois, quand on est un petit indépendant, on a... On a l'impression d'être invisible, malgré que le public est au rendez-vous et arrête pas d'adorer quand même. On est perdu. Il y a plus de 2000 jeux par an maintenant.
4: C'est ça,
7: 3 ou 4000.
1: Exactement. Là, je discutais avec les 7 maires qu'on avait reçus il y a 2 ans maintenant. On avait fait même un let's play. Si vous regardez sur l'œil carnivore, on avait fait un let's play d'une partie avec eux. Super jeu. Ils ont pledgé, ça a bien marché. Toute la partie pledge et tout, ils ont réussi à tout faire. Maintenant, essayer de vendre après leur jeu soit sur Internet, soit en direct, là, c'est très compliqué, en fait. Donc, le système du pledge marche bien. C'est un truc où les gens accrochent bien, etc. Essayent d'en vendre un maximum là-dessus. Mais après, la suite est compliquée, quoi.
7: Ouais, voilà, c'est...
8: Voilà.
1: Qu'il y a personne de meilleur qui est derrière, voilà, tu fais la pub.
3: Il cherche quelqu'un qui n'a pas d'amis.
7: Voilà, excusez, pas le mettre en mute. Hein. Excusez mon animateur, il est très enthousiaste.
1: Non, mais il est super. Voilà, il y a combien de bénévoles dans le BGF?
7: Alors, l'équipe organisatrice, qui est aussi entièrement composée de bénévoles, c'est 22 personnes à l'année. Et ici, cette année, on a eu 130 bénévoles qui sont venus se greffer à nous. Quoi. Et ce sont des gens qui viennent de France même, comme ça. D'ailleurs... Ouais, pour le plaisir, pour le BGF en fait. D'ailleurs, au bar, il y a Étienne qui vient spécialement de France, spécialement pour le BGF. Quoi. Et lui, parmi, il y en a d'autres aussi dans l'équipe et qui viennent de vraiment. Il y a une vibe BGF chez certaines personnes. Il y en a qui est vraiment
3: qui adore nous. Une vraie communauté.
7: Ouais, on a une vraie communauté. Ouais.
1: Eh ben chouette. Et le BGF d'ailleurs ne se limite pas au BGF, quoi, au Bruxelles Game Festival, parce que l'été vous organisez. Oui. Alors c'est au parc du Cinquantenaire.
7: C'est Vauxhall,
1: pas le parc du Cinquantenaire, c'est Vauxhall, le samedi, je crois que c'est ça.
7: C'était le dimanche après-midi, donc en partenariat avec la ville de Bruxelles, c'est des après-midi jeux pendant les Vauxhall Summer. Cette année, on a aussi une équipe qui est allée à Esperanza, on va à gauche et à droite. Aussi, ça aide aussi à participer au financement du festival, quoi, c'est sûr.
1: Oui, c'est des trucs qui peuvent permettre, effectivement, derrière, de montrer, notamment pour les subsides, notamment pour montrer que vous existez, etc. Ouais. Et, c'est chouette, c'est super. J'ai fait le tour. Donc l'année prochaine, il y en a un. Oui. On ne sait pas si ça sera encore là. Ça dépend si on pousse les murs ou pas.
7: Ça, on verra. Ouais.
1: Parce que pousser les murs, ça veut dire plus de complications aussi, plus de choses. C'est pas forcément souhaitable des fois de faire plus gros. Hein.
7: C'est ça. C'est pour ça qu'on va se donner le temps de réfléchir un peu à ce qu'on va faire et puis voilà.
1: Et pour la curiosité de BGF, le premier, c'était quand?
7: En 2013.
1: 2013, quand même. Ouais. Donc aussi vieux que l'œil carnivore. Hein.
4: Ouais, effectivement.
7: Et j'étais déjà là à l'époque.
1: Voilà,
7: je suis le dernier de cette époque-là.
1: D'accord.
3: Et donc si jamais on veut devenir bénévole pour le BGF, sur le site, on
7: fait les annonces sur les réseaux sociaux et sur le site. C'est généralement, on commence fin mai. mais à lancer comme ça on a un visu parce qu'il y a nos responsables bénévoles qui ont travaillé d'arrache-pied pour faire des plannings, il y a encore des plannings, encore deux jours, ils étaient occupés à refaire les plannings, donc je pense que ici elles vont être sevrées de fichiers Excel pendant un bon moment.
1: C'est clair.
7: Donc, et voilà, c'est...
1: Et j'en profite pour remercier évidemment l'équipe du BGF pour l'accueil. Voilà, on est super bien accueillis, on est installé, nickel.
8: Ah oui.
1: On a même de quoi boire, ce qui est... Bon, la prochaine fois, il faudra penser au sandwich. Mais...
7: On va y penser.
1: Non, mais c'est pas ça, c'est qu'en fait, j'ai voulu aller manger, il y a une queue tellement énorme qu'il n'y avait plus le temps. Donc voilà, mais ça, c'est pas grave, on mangera plus tard.
3: On va se manger aussi.
1: On mangera quand on sera mort, de toute façon, voilà.
3: Non, on dort quand on est mort.
1: Oui, voilà. Et on accueille maintenant Léo Benkel, c'est ça.
9: Salut Léo.
10: Bonjour.
1: Bonjour. Tu es co-designer du jeu Interlink.
10: Exactement.
1: Avec Moni Yakova.
10: C'est ça.
1: J'ai réussi à ne pas le décorcher. Ouais. Tu représentes le duo, t'es la partie masculine du duo. Vous êtes venu présenter dans la partie proto du Bruxelles Game Festival. Vous êtes venu présenter votre jeu Interlink.
10: C'est ça.
1: C'est le premier jeu que vous faites ensemble.
10: Exactement.
1: C'est le premier jeu tout court d'ailleurs. C'est le premier jeu tout court, chouette. Et vous venez du Luxembourg aussi.
10: Exactement.
1: Donc, puisque vous n'êtes pas des néophytes dans le jeu, vous animez le BGFL.
10: C'est ça, on a une association au Luxembourg qui s'appelle BGFL qui a des milliers de participants et toutes les semaines on a entre 20 et 80 personnes qui viennent jouer, donc ça nous aide aussi. On s'en est servi pour faire des tests au début de la création du jeu.
1: Tout à fait. Alors BGLF, ça veut dire
10: Board Game Fanatic of Luxembourg.
3: C'est dans le bon sens.
1: C'est dans le bon sens, ça y est, c'est bon. Alors Interlink, c'est un jeu coopératif. Assez court, hein, c'est...
10: Alors c'est ça, c'est l'objectif. En fait, nous, on aime beaucoup les jeux coopératifs et souvent dans le marché, on voit aujourd'hui que c'est soit des jeux très longs où on peut travailler ensemble, soit des jeux très courts, mais la première règle, c'est ne parlez pas avec vos amis.
1: Et ce qui est extrêmement frustrant, on en a fait un dernièrement avec ma famille et en fait... C'est frustrant parce qu'on est là pour jouer, pour partager quelque chose, et en fait, on ne peut pas parler. Il y a un côté, frustrant, etc. Et donc là, enfin, on peut parler.
10: Exactement. On a fait un jeu de telle façon où on est forcé de communiquer pour pouvoir satisfaire des conditions globales qu'on ne peut décrire mais pas montrer.
1: Cool. Et donc c'est un jeu où il faut faire Interlink, où il faut faire des liens.
10: C'est ça. Donc c'est un réseau en fait où chaque tuile qui sont des hexagones se connecte via des symboles et il y a des contraintes telles que la distance entre deux tuiles ou alors la visibilité des tuiles, ce genre de choses. J'avais ramené des exemples, je sais pas s'il y a une caméra, mais...
1: Ouais, il y a une caméra. Pour ceux qui nous suivent en vidéo, effectivement, donc c'est des...
3: Je fais ça bien.
1: Parfait.
8: Il y a un décalage, on verra ça après.
10: Et donc voilà, les tuiles s'assemblent, on a des petits aimants dans les tuiles qui permettent de les coller et,
1: d'accord.
10: Et elles s'attachent pour former un réseau.
1: Et le principe de coopération, c'est quoi donc,
10: Alors on a chacun des tuiles devant soi, on a le droit de décrire autant qu'on veut, on a aussi une mission qu'on a le droit de décrire mais on n'a rien le droit de montrer. Et en fait, vu qu'il y a cette multitude de contraintes et de tuiles, on peut pas tout mémoriser, donc on est obligé de constamment communiquer la bonne chose au bon moment. Attention, mets pas cette tuile ici, ça va casser la mission de machin. Attention, moi j'ai besoin de celle-là, qui c'est qui l'a, etc.
1: D'accord, ok, donc il y a une vraie coopération pour réussir à avancer. Et il y a un temps limite ou
10: Alors il n'y a pas un temps limite, mais en fait on a un nombre de tuiles limité, donc au bout d'un moment, la main se vide et si on peut plus jouer, on a perdu.
8: Bon, on est quand même sous pression, quoi.
10: Exactement.
1: et régulièrement on échoue, parce que c'est vrai que dans les jeux coop, c'est un peu cet équilibre qui est compliqué à trouver.
10: Alors au début on essayait de chercher, bon il faut qu'on ait 40% de raté pour que le jeu soit entre guillemets intéressant, mais en fait on s'est aperçu que c'était plus intéressant que on pense qu'on perd et qu'en final on y arrive, et donc avoir un espèce de rebondissement, donc là... La plupart du temps, les gens y arrivent, on a entre 10 et 20% de pertes, mais la plupart des processus de réussite impliquent un moment où on pense qu'on va perdre.
1: D'accord, où il y a vraiment, on se creuse les ménages autour de la table et on se
10: dit... Et là, tout d'un coup, quelqu'un se dit, ah mais attends, si on fait ça, c'est bon, on a sorti d'affaire.
1: D'accord, chouette.
3: Il y a combien de joueurs?
10: Alors ça joue de 2 à 6. À 6, ce qui est intéressant, c'est que du coup... toutes les personnes ont une mission, mais également les tuiles qui correspondent aux missions sont déjà toutes piochées dans les mains des joueurs. Donc on est déjà en temps limite dès le début de la partie. Donc il y a beaucoup de coordination à effectuer, alors qu'à deux joueurs, il faut se creuser un petit peu plus les méninges. Par contre, on a deux missions chacun, donc il faut se concentrer un petit peu plus sur la coopération. Donc c'est vraiment presque un jeu différent entre deux et six joueurs.
3: Ça passe bien sur la coopération. Mais c'est marrant parce que je dis coopération, en général, on est en groupe, mais c'est là contre un autre groupe, en fait. Tandis que là, c'est vraiment tous ensemble.
10: Exactement. Soit on réussit tous ensemble, soit on rate tous ensemble.
3: Ah ouais.
10: On voulait aussi éviter, dans les premières versions, on se disait peut-être qu'on va faire un système de scoring, et du coup, tu peux gagner avec tant de points. Mais en fait, on s'est dit que c'était pas satisfaisant. Si t'arrives à gagner à 10 points ou louper à 10 points, c'est pas aussi satisfaisant de, on a failli perdre, et en fait, on a gagné.
1: D'accord, ok. J'en profite pour dire bonjour à Troubadix, salut à toi.
4: Bonjour, est-ce qu'on peut perdre des amis?
10: Non.
4: C'est juste une question.
3: Pourquoi je dis ça?
10: C'est pas comme le Monopoly.
1: Oui, il y a des jeux où on peut perdre des amis. Là,
10: là c'est vraiment pour communiquer autour d'une table et on a fait en sorte de l'avoir d'une petite forme, donc tu mets dans ta poche, tu peux aller jouer au bar avec tes amis.
1: Oui, effectivement, ça tient. Alors, ça fait combien de temps que vous testez le jeu?
10: Un petit peu moins d'un an.
1: Un peu moins d'un an? Parce que ça, c'est un peu pour se rendre compte, en gros, de
3: l'évolution.
1: Oui, comment on crée un jeu, parce que c'est pas si simple que ça. Alors, on a beau jouer à plein de jeux, etc., de se dire, ok, je vais créer mon propre jeu. Déjà, il faut avoir la mécanique et le truc qui me plaît. Là, ça fait à peu près un an que vous le testez, en ayant la chance quelque part d'avoir régulièrement un nombre de joueurs suffisant pour avoir plein de retours différents. La prochaine étape, c'est quoi?
10: Alors, donc aujourd'hui, on est à Bruxelles. En octobre, on a prévu d'aller à Essen, donc le grand salon en Allemagne. Mmh. Et là, entre ce moment-là, à partir de demain jusqu'à Essen, on va envoyer des emails à des maisons d'édition pour voir si quelqu'un est intéressé. On attend les résultats du vote pour savoir si dans l'email, on dit qu'on a gagné ou pas.
1: ça, c'est la difficulté. Combien ça vous coûte de participer au Bruxelles Game, à Essen? Alors, Essen, pour ceux qui savent pas, parce que tout le monde ne connaît pas forcément le milieu du jeu de société, c'est un des, si c'est pas le plus gros, c'est un des plus gros.
10: Ouais.
1: C'est le plus gros. Il y a Cannes aussi qui est intéressant, mais voilà,
10: Essen, c'est gigantesque.
1: Voilà, et donc il faut y être, mais ça coûte combien? En dehors
10: Alors, BGF ici, en fait, il fallait participer avec un tournoi, une compétition. Donc, j'ai cru entendre qu'il y avait 70 jeux qui ont été envoyés et 13 ont été choisis, inclus Interlink. Donc, on est plutôt fiers de nous. Pour Essen, là, c'est juste, il faut y aller, il faut payer son ticket, il faut payer son hôtel, qui coûte extrêmement cher à Essen pendant cette période de temps. Et après, bon, le train de Luxembourg, c'est pas ce qui est le plus cher. C'est vraiment le
3: stand aussi là-bas sur place, quoi. Prendre le stand aussi.
10: Alors nous, on va pas faire une stratégie de prendre deux stands, on va plutôt aller prendre des rendez-vous. Comme ça, on est plus flexible, on peut aller d'un publisher à l'autre, d'une maison d'édition à l'autre.
1: D'où le fait que tu payes que la
3: l'entrée, quoi.
1: Que l'entrée
10: entre guillemets. On a quand même fait la démarche de prendre le billet business, qui est un petit peu plus cher, mais qui nous permet d'avoir accès au réseau de réseautage, les salles de réseautage, les soirées sont un petit peu moins grand public, où on peut aller serrer des mains. dans ma vie civile, entre guillemets, j'ai des entreprises, donc le business d'aller serrer des mains, etc. Moi, j'ai l'habitude. Donc,
1: d'accord, le reste
3: c'est pas qu'il va au charbon, quoi. En fait.
10: C'est ça. C'est pour ça que je suis là aujourd'hui.
1: Chouette. Et donc là, Essen, essayer de trouver un éditeur.
10: C'est ça.
1: Ce qui n'est pas forcément facile. Parce
10: non, c'est pas ça.
1: En fait, il faut savoir que d'abord, il n'y a pas de copyright sur les systèmes de jeu.
10: Non. Donc, c'est beaucoup de confiance.
1: Ouais, c'est très compliqué. Tu peux pas dire, c'est moi qui ai créé le truc avant. Alors, évidemment, si la copie est exacte, je pense qu'il y a quand même moyen de dire, quand même. Mais il suffit de changer le thème, il suffit de changer.
3: Il y a le droit à la propriété quand même. C'est pas la même chose.
10: Tu peux déposer le nom, mais pas vraiment les concepts de jeu, etc. Voilà. Après, nous, on a quand même un avantage parce qu'en fait, ce jeu repose sur des concepts mathématiques qu'on appelle de réseau. Et moi, c'était le sujet de mon master. Donc, on a fait quand même beaucoup d'études de maths pour que le réseau soit toujours constructible avec des missions qui sont toujours collaboratives et pas qu'elles rentrent en conflit. Donc, on a quand même fait un très gros travail là-dessus. C'était la plupart du travail, en fait. Et donc, de se dire, tiens, on va faire un jeu avec des réseaux, ça va pas être aussi simple que juste claquer des doigts, quoi.
1: Oui. Donc là, au moins, il y a cette partie-là du travail, etc. Mais effectivement, dans le jeu... Alors, ce qui est chouette aussi, parce que ça permet plus de créativité. Quelqu'un avait, une licence sur le fait de lancer des dés, ça deviendrait très compliqué, après, pour ceux qui arrivent derrière. Quoi. Donc, voilà. Il y a cependant où, quand t'es petit et que tu te dis, hey, j'ai mon jeu et je vais le présenter,
10: Il y a des gens qui disent, il faut aller signer un NDA quand on le montre à des maisons d'édition, mais en fait, les maisons d'édition vont jamais prendre le content de ce qu'il a dit.
1: Jamais, et ça ne servirait à rien.
10: Et, en plus, et moi, je suis investisseur dans le monde des startups, donc j'ai aussi le même comportement. Quand une startup vient pitcher, on ne fait pas signer un NDA, sinon ça serait un labyrinthe légal à chaque fois.
1: Tout à fait. D'ailleurs, tu m'avais dit que tu travaillais dans le domaine de l'IA souveraine à l'heure actuelle.
10: Dans ma carrière professionnelle, donc qui n'est pas les jeux de société, j'ai passé 10 ans dans la Silicon Valley à faire de l'ingénierie de data. Mm-hmm. Et aujourd'hui, au Luxembourg, j'ai une entreprise qui fait de l'IA souveraine, c'est-à-dire qu'on n'envoie pas les données à l'étranger. Donc, on est vraiment, on veut, notre mission, c'est la souveraineté européenne et l'autonomie digitale.
1: L'autonomie digitale. Mais à l'heure actuelle, c'est l'utilisateur. Excuse-moi.
3: Non, vas-y.
1: À l'heure actuelle, ça passe par les modèles open source d'IA ou alors par le développement de vos propres systèmes.
10: Alors aujourd'hui, on a cette croyance.
1: On change complètement
10: le sujet. On a cette croyance que les modèles d'intelligence artificielle vont devenir une commodité. Donc on n'a pas envie d'investir dans la création de modèles. Mais aujourd'hui, il y a un catalogue de modèles open source presque infini. Et donc en fait, on travaille avec nos clients pour acheter le bon hardware, déployer notre solution qui orchestre toutes ces modèles d'intelligence artificielle. Et en garantissant cette souveraineté qu'aucune donnée ne sorte.
1: Oui, c'est surtout ça, et c'est là où les Chinois sont très forts, parce qu'ils arrivent avec des modèles open source que les gens peuvent utiliser.
10: Exactement.
1: Si on a l'infrastructure qu'il faut, on est d'accord.
10: Si on a l'infrastructure qu'il faut. Et donc, on accompagne nos clients pour acheter le bon hardware et installer notre solution qui fait toute cette orchestration, cette limite, cette gestion de l'IA, en fait.
1: D'accord. OK. Là, il n'y a pas d'IA là-dedans.
10: Non.
1: Non, mais c'est ça, on a eu cette discussion tout à l'heure. C'est en fait la difficulté de... L'IA peut être génial pour certains trucs, pour avancer sur certains domaines, pour traiter des masses de données, pour trouver une aiguille dans une botte de foin. Mais effectivement, si elle est là pour supprimer le plaisir du dessin, le plaisir de l'écriture, et de la création, ça a pas tellement d'intérêt.
3: Exactement. Je pense que les gens oublient l'IA, c'est un outil, c'est pas le Graal, en fait.
10: Et par exemple, nous, on s'en est servi pour rédiger une partie des règles où on savait pas comment le formuler, parce que voilà, c'est pas notre métier d'écrire des règles de jeu. Et là, dans ce cas-là, l'IA aide énormément. Mais après, pour tout ce qui est calcul des formules pour les graphes, etc., ça, c'est notre expertise. Le choix des symboles, le choix des règles, de la prise de notes pendant les playtests, de savoir ce que les gens en pensent, récolter les feedbacks et les interpréter. Parce que des fois, il y a des gens, ils disent, ah, le jeu, il est nul, mais en fait, c'est juste que c'est pas leur type de jeu. Il faut interpréter ces choses-là. Et là, l'IA, elle peut pas faire ça.
1: Oui, c'est sûr. C'est sûr.
3: Non, mais je me demande, parce qu'en fait, tu vois, enfin, c'est encore un autre sujet, mais moi, je...
1: vas-y, on est bon. C'est le principe de l'œil carnivore. On navigue où on veut.
3: Des codeurs de jeux, donc on apprend aux gamins à coder,
10: en fait. Super.
3: Et je me dis que justement, avec un petit jeu Link comme ça, ça leur aiderait à faire les connexions qu'ils doivent avoir pour justement faire les collages et choses ainsi, quoi. Je me dis. Peut-être que ça peut avoir son intérêt.
10: On a aussi remarqué que là, pendant les playtests, aujourd'hui, enfin ce week-end, on a fait autour de 40 parties en deux jours et quelques. Donc je vous dis, le niveau de fatigue est quand même là, mais on a remarqué des tables où justement les gens étaient satisfaits de pouvoir s'exprimer, de chacun puisse dire son avis. Donc c'est aussi un moyen de laisser les gens parler.
3: Link. Link, c'est ça.
1: C'est Interlink. un jeu coopératif de 2 à 6 joueurs.
10: C'est ça.
1: C'est en 20-30 minutes, donc c'est cool parce que c'est un jeu quand même assez court.
10: On a en fait une partie des playtests, c'est vraiment de distiller l'essence du jeu parce qu'on avait une centaine de tuiles avant et maintenant on est à une trentaine, quoi.
1: Oui, mais c'est à ça que ça sert. Ouais. Et si vous trouvez pas d'éditeur, plan B.
10: Alors nous c'est pas notre métier, donc on aimerait bien trouver une maison d'édition pour qu'on ait pas besoin de ça prend un temps énorme parce qu'il faut non seulement trouver un designer, faut trouver quelqu'un pour créer des règles, faut trouver quelqu'un pour le produire et ensuite le distribuer, donc c'est toute une chaîne de production qui a plus rien à voir avec le jeu de société presque, hein.
1: Oui, c'est un métier.
10: Exactement, donc je pense que potentiellement si on trouve pas de maison d'édition on le ferait nous-mêmes. Mais bon, ce serait pas aussi fun.
1: Oui, c'est ça. C'est tout d'un coup, on passe sur un autre truc. Typiquement, je parlais des Sept Mers tout à l'heure. Il l'a édité lui-même et ça a été un travail. Il pensait normalement le sortir en 7 mois, je crois. Il a mis 1 an et demi au final avec la production, de récupérer.
10: Et puis en plus, en ce moment, il y a les frais de douane, les conflits géopolitiques. Il est où mon bateau? Où est-ce que je mets mon plastique? Où est-ce que je prends mon carton? Ça a l'air d'être un peu un casse-tête.
1: Non, c'est un vrai casse-tête.
10: Et puis j'ai déjà 2 entreprises, j'en veux pas une troisième.
1: C'est ça. Donc il faut trouver quelqu'un. Donc avis à ceux qui seraient intéressés, on peut retrouver le jeu où?
10: Alors aujourd'hui, on n'a pas vraiment acheté de nom de domaine ni rien parce qu'en fait, on a lu beaucoup de livres sur comment est-ce que les maisons d'édition fonctionnent et en fait, ils sont prêts à renommer, changer le thème pour que ça fitte dans leur catalogue et dans les tendances actuelles. Donc on s'est pas embêté à, oui, à investir dans ce genre de choses. Mais on a une vidéo YouTube. Si vous cherchez Interling jeux de société, il y aura il y a une petite démo qu'on a faite juste pour l'envoyer dans les emails. Mais du coup, elle est publique.
1: Ouais, elle est publique, etc. Bah, cool. Parce que c'est vrai que ça, on leur raconte pas assez. Mais ça se trouve, on retrouvera le jeu dans 2 ans et le thème sera maoré et ça sera des symboles, des trucs dans ce genre-là. Ça reviendra au même et ça sera, il y aura toute une autre histoire qui est racontée. La mécanique sera la même.
10: En fait, ni Moline et moi, on est designer, donc on s'est dit on va se concentrer sur faire une mécanique qui fonctionne. Puis après, on peut appuyer, je sais pas, des autoroutes, des réseaux de plomberie ou des forêts avec des champignons, ça marche quoi.
1: Oui, oui, c'est ça. Mais oui, effectivement, une Interlink ne se fonctionnera pas. En plus, la difficulté, c'est de trouver un nom. Unique entre guillemets que quand tu cherches le
10: et les maisons d'édition, ils ont ces équipes marketing qui savent les tendances, qui savent ce que les gens cherchent.

0: Parce que là, en fait, c'est une question que j'ai jamais posée en fait à un créateur. Tu vends ton idée, mais c'est un pourcentage.
1: Normalement, je crois.
0: Ouais, ouais, c'est ça, c'est vrai.
1: Ce qu'on a lu dans les livres, c'est entre 3 et 6% on nous a dit.
0: Oui, voilà, c'est ça. En gros, et en espérant que le jeu fonctionne, quoi.
1: C'est ça.
0: Bon, bah, longue vie à Sterling. On rentrera peut-être en contact pour en savoir plus au niveau de l'IA.
2: Parce que moi, je vais bien l'essayer.
1: Bah, mon nom, c'est Léo Banquel. Si vous voulez m'ajouter sur LinkedIn, n'hésitez pas.
0: le réseau du diable.
1: Merci, au revoir.
0: Merci. Merci, merci. Et
3: Tomodix qui nous dit qu'au fait, pas de copyright si on s'appelle Nintendo.
0: Oui, mais le jeu vidéo, par contre, est copyrighté dans tous les sens. Donc, c'est pas la même chose que le jeu de plateau. Non, non, c'est pas la même chose. Et on a deux nouvelles personnes qui viennent de s'installer autour de la table.
4: Bonjour tout le monde.
0: Alors, on reçoit autour de la table Zazon.
5: Ouais.
0: Zazon qu'on avait déjà reçu pour le jeu
4: 1793
0: ou 93. Ça dépend où on se trouve. Et aujourd'hui, tu nous reviens en tant que promoteur, traducteur, ce que tu veux, pour un autre jeu qui n'est pas un de tes jeux, mais tu viens en aide à tes comparses.
4: Ouais.
0: C'est le jeu. Alors, là, tes comparses, c'est Volkaban
4: Studios. Volkaban et ça, c'est mon collègue Neil.
0: Voilà.
4: Neil, il est le créateur du jeu Echoes of Emperors. Il est aussi créer tout ce jeu avec Steph.
0: Mmh.
4: Et ça fait maintenant 2 ans, ils ont fait un Kickstarter et ça a donné 120 000, je pense.
1: Le Kickstarter.
0: Wow, oui, 120 000.
4: Oui, ouais, alors c'était bon, hein, 120 000. Et ils ont fait tout ça, c'était un projet après leur école. Ils ont fait ça et c'est un jeu médiéval comme les échecs, quelque chose comme ça.
2: La boîte est lourde, hein.
4: Comment?
2: La boîte est lourde.
0: Ouais, il y a du contenu dedans. Donc, c'est un jeu stratégique à 2 joueurs. Il y a possibilité de jouer à 3 et 4, mais la base, c'est 2 joueurs.
4: Ouais.
0: Et c'est basé sur l'histoire. C'est ce que tu disais. Ouais. Donc, chaque, on va dire, figure d'empereur, de roi un peu célèbre va apporter des
4: avantages.
0: Des avantages, c'est ça. Voilà, ouais. C'est ça.
4: Parce qu'on a les Mongols ou les Byzantins ou les Vikings, les Nordiques, les Écossais. Toutes ces civilisations, alors c'est super.
0: D'accord. D'où c'est venu en fait cette idée de faire un jeu de stratégie en partant de l'histoire. Ouais. C'est venu d'un amour de l'histoire ou c'est
4: Le livre de Van Lichtenis que tu veux, ouais.
1: Et aussi, oui, oui.
4: Aussi Age of Empires ou
1: Age of Empires
4: aussi. Quoi?
1: Échecs.
4: Et les échecs aussi.
0: Et les échecs, mais, d'accord.
4: Ouais.
0: Age of Empires, échecs, hop, ça donne Echo of Empires.
4: Echo of Empires, ouais. Et aussi, on a des très beaux figurines.
0: Oui, ouais. C'est à l'intérieur de la boîte, ça?
4: Ça, c'est un extra. C'est un extra.
0: Ça, c'était parce qu'il y avait un Kickstarter, et donc c'était un des pledges. Si on pledgeait, on avait ça, d'accord.
4: Ouais, exactement.
0: À l'heure actuelle, cette boîte-là, on peut la trouver où?
4: C'est sur le website de Volkaban Studios, on peut acheter.
1: Ou Echoes of Emperors.
4: Oui, Echoes of Emperors, mais si tu regardes sur le website, tu pourrais le faire une ordre. Mais aussi sur tous les conventions et tout ça, hein. Ils sont partout, hein, les
0: partout.
4: Gars. Ils ont fait très bien, hein.
0: Alors, la boîte est magnifique, hein. Pour ceux qui la voient pas, c'est une boîte, on va dire, un peu dans l'enluminure, moyenâgeuse, hein,
4: ouais.
0: De moines, etc. C'est très joli, c'est très qualitatif. Le jeu, j'aurais voulu le tester, mais j'ai pas eu l'occasion. Ouais. La partie dure combien de temps à peu près?
4: 60 minutes pour une partie.
1: Oui.
4: Ouais.
1: Once you know the game, 30
4: ouais.
1: minutes.
4: Ouais. 30 si tu connais minutes. Le jeu, c'est 30 minutes.
0: Alors, 30 minutes si tu connais le jeu, sinon ouais. Voilà, un peu plus, ouais. Etc. Il y a des là pour l'instant dont vous l'avez sorti il y a c'était quoi il y a 2 ans c'est ça le Kickstarter
4: le Kickstarter 2 ans et je pense l'année dernière c'est fini hein, c'est produit il y a un an alors
0: d'accord donc là il y a un an et c'est quoi les étapes d'après vous allez faire des extensions ou vous partez sur un autre jeu
4: was in the wrong stop
1: what are expansion.
4: Des expansions.
1: Un new print.
4: Un nouveau imprimeur, deuxième édition.
1: L'édition digitale.
4: De quoi?
0: Digital. Et faire une version.
4: C'est important, mais ils sont.

0: en train de travailler, de faire un jeu digital. Ouais. Et comme ça, tu dois pas toujours jouer avec deux personnes, mais sur l'ordinateur, avec un solo.
1: Un solo ou à distance.
2: Ouais. Oui.
1: Ok. Et alors, là justement, on vient de quitter quelqu'un qui essayait d'éditer son propre jeu, mais qui justement se disait c'est un nouveau métier, donc je vais pas le faire.
0: Ouais.
1: Là, vous avez eu cette idée-là, vous avez édité en même temps, vous avez créé le jeu et fait la maison d'édition directement.
0: Oui, ils ont fait tous de rien en fait. Ils ont van niks gestart eigenlijk et ils ont fait le Kickstarter et tout ça, ils ont fait leur art parce que lui il est aussi artiste, Neil.
1: Ah, bravo.
0: C'est Neil, l'artiste aussi, il a fait tout et de rien. Alors c'est possible de faire aussi des Kickstarter de rien en fait. Alors ça c'est l'exemple ici. Alors
1: oui, c'est ça, mais c'est pas facile.
2: Non, c'est pas forcément.
1: Et là, à l'heure actuelle, vous êtes pas en boutique. Ça veut dire que si on veut acheter le jeu, il faut le faire à distance. Mais vous avez pas pu trouver un réseau de distribution qui vous permet de mettre des boîtes en boutique.
0: Il y a plein de spéciales winkels ou quoi. Non,
2: ils pas tout. Everything ourselves.
0: Ouais, ils font tous leur même. Alors ils vont aux boutiques. Il y a quelques boutiques qu'on peut acheter, bien sûr, mais c'est.
1: Oui, mais c'est celles qui sont à côté de chez vous et vous posez les. Oui, voilà, c'est ça.
0: Ouais,
1: c'est ça la grosse difficulté par rapport à un éditeur Asmodée qui.
0: Ouais, 999.
3: Online, on peut l'acheter. We can buy it online.
4: Et justement, alors comment on passe? Je suis curieux, comment on passe d'un jeu de société en numérique alors? Comment se fait la conception du coup? De passer du jeu de société au numérique?
0: Un jeu comme ça, digital.
4: Ouais, c'est ça, ouais.
0: Hoe gaat je dus eigenlijk van een spel, bordspel, naar een computerspel eigenlijk?
5: Well, this game. I'll say in English.
4: Yeah, okay, it's all right.
5: It is
4: all right.
5: If you know the game, if you can play it, it's well, it's very clearly made to also be played digital. I can program, I can make art, my colleague can also program. We know how to do everything, so we do it ourselves, like everything.
4: Oh, you do it by yourself.
5: We do it ourselves. Yes.
4: Okay.
1: Yeah. Okay. It's for. Est-ce que c'est pour mobile?
5: We start Steam game.
4: Okay.
5: Mobile later. Mobile later.
1: Okay.
3: Steam is good.
0: On a des fans déjà.
1: Non, mais c'est chouette. Et donc petit à petit, mais vous, c'est pas votre activité principale. Vous vous travaillez autre part et vous faites ça en plus. Ouais. Quoi.
5: It's a hobby.
1: It's a hobby. Yes. Mais vous avez gagné quand même de l'argent avec ou pas?
0: Heb je
5: er
0: geld mee gewonnen, toch wel?
5: A little extra.
1: Pas grand chose. Comparé au nombre d'heures que vous avez passé, à mon avis. Ok. Et donc là, le prochain coup, c'est des extensions et le jeu en ligne.
0: Ouais.
1: Le jeu coûte combien pour l'instant?
0: De prijzen, c'est 59.
5: 59. Oui.
0: Le jeu de base, c'est 59 euros. Alors, ça, c'est bon, un bon prix. Les composants sont aussi très, très bonne qualité. Les cartes sont bons. Alors, c'est pas quelque chose qui a été produit très vite. C'est avec passion et l'amour que c'est créé.
1: D'accord. Donc, c'est un jeu qui est assez cher quand même parce que 59, c'est pas. Ouais. Mais on a de la belle qualité, carton. C'est principalement du carton. Il y a pas de plastique.
0: Non, ce sont aussi des choses.
5: Résine.
1: Résine. Mais ça c'est pas à l'intérieur de la boîte.
5: Le meeples hout en bois.
0: Ouais, en bois. Ils sont en bois. Dans le
1: ils sont en bois. D'accord.
0: Ouais. Et on a si c'est là aussi en bois.
5: Résine.
0: Résine.
1: En résine, mais ça c'est à l'intérieur de la boîte ou pas?
0: Non, c'est un extra.
1: C'est un extra.
0: Mais j'ai vu ces personnes, Neil et Steph, ils étaient à Peerspeelt et ils étaient en train de faire ça en bois. Oui. Alors, il pète la vie en bas.
3: Ce sera plus cher. Hein.
5: Oui, oui, oui.
3: Alors, voilà. Édition spéciale.
0: Oui. Bon.
1: Ok. Et toi, Jason, ouais. T'en es où dans tes différents projets? Parce que la dernière fois, tu étais sur 1793.
0: Ouais. Et maintenant, je suis en France avec un jeu pour essayer de faire. Comment on dit, tu dois kidnapper Napoléon de Sainte-Hélène. C'est l'envol de l'aigle, en fait. Et ça, c'est sur le programme pour l'année dernière. Mmh. Normalement, c'était déjà pour cette année, mais ils ont, le publieur a dit, on va faire.
1: L'année prochaine.
0: Il faut essayer un jeu de cartes, en fait. Il faut essayer de libérer Napoléon. Pour qu'il peut encore faire une deuxième Waterloo. Non, j'espère Austerlitz. J'espère. Alors quelque chose comme ça. Mais ça c'est très facile.
1: D'accord.
0: C'est pas comme 1793, c'est plus. C'est
3: un jeu plus rapide, quoi.
0: Ouais.
1: Un jeu plus rapide.
0: Ouais.
1: Voilà. Eh bien, chouette. C'est chouette. Et donc, qu'est-ce qui t'a amené, qu'est-ce qui l'a amené à créer un jeu? C'est tu es joueur depuis que tu es tout petit.
0: Why did you begin on this? Have you been playing since you were young, or? But it was a school project. Right?
5: Yeah, school. It was a school.
0: C'était un. What did you do at school? Artist.
5: Game design.
0: Game design. Ah. À l'école, il est game designer. C'est en fait son projet. C'est son projet de final.
1: D'accord.
5: Première en dans première année, oui.
1: Okay. Première année, d'accord. Et combien de temps tu l'as porté avant de how many time you get it before you can touch it?
5: So how many time I tested it or
1: no? Combien de temps tu l'as t'as porté le projet avant qu'il soit édité avant
5: que
0: How long did you work?
5: Mon première année game design c'est 8 ou 9 years ago.
0: Ouais.
1: D'accord.
5: And then 3 years ago. We really started finishing the project, working on the project.
0: Yeah.
5: So a long time.
1: A long time. Et t'as d'autres? Tu travailles dans le game design ou pas du tout?
5: Mon travail est le board game et I'm gonna start working at a bed and breakfast. So completely different.
3: Put it in a bed and breakfast.
0: Mais c'est toujours la même chose. Hein. C'est toujours les designers que j'ai vus. Ils font toujours quelque chose de différent. Moi, je trouve.
5: Oui.
0: Oh, ouais.
5: Because designing full time, too much.
3: Stress or too much ideas.
5: You only have so many ideas.
1: et on parlait de l'IA tout à l'heure. Qu'est-ce que tu penses de l'IA pour les designers?
3: Did you use AI for your work, or do you think it's a good idea or not?
5: No, I'm an artist.
3: That's
5: I do everything myself.
4: Period.
5: The new cards. I'm going to say English. Sorry.
1: No.
5: I draw. On self-made paper with ink and charcoal. So I do everything
3: old-fashioned,
5: not even on the computer, on the old-fashioned way like they did in the medieval times. I make my art that way.
0: Okay. But I can brew like in the medieval times also. Maybe we can. On peut faire du bière.
5: Oh,
0: medieval.
5: Possible.
0: Bière.
5: In two years.
1: Okay. Ouais.
0: Okay.
3: Good for me.
0: Ouais. Ok, yes. Bah, il faut le jouer.
1: Il faut le jouer. Quelle est la règle du jeu qui le différencie des autres jeux du style?
0: Wat zou jij zeggen? Is het anders als alle andere spellen? Zeg maar.
1: It's a difficult. Yes.
0: Moi, je
5: you know better. I made it.
0: Personnellement, je trouve que c'est amusant qu'on a beaucoup de jeux qui sont mis dans une boîte. un petit peu de tous, comme l'échec, par exemple. Mm-hmm. Age of Empires, il y a aussi là-dedans un petit peu des ressources et tout ça. Alors, un peu de resource management, et puis l'échec et tout ça, et l'histoire, bien sûr. Hein. Alors, et les cartes d'histoire, les civilisations sont très... Les unités sont tous comme les Ottomans, et les Byzantins, les unités sont très spécifiques. Et ça, c'est très joli.
3: C'est des groupes qui ont marqué l'histoire quand même. Hein. Quand tu vois l'Empire Ottoman, les Mongols, c'est tous des gens qui ont marqué l'histoire quelque part.
0: Et tu verras que les Nordiques, ils sont mêlés. Et tu verras, et les Mongols, c'est beaucoup avec les
1: chevaux. Et les arcs, etc. Ok. Bah, j'espère qu'on aura l'occasion d'y jouer. En tout cas, c'est un jeu qui donne vraiment envie et qui est très très beau.
3: La boîte est belle en tout cas.
1: La boîte est magnifique. Super. Merci beaucoup. Et j'aperçois le prochain. Le prochain invité qui est derrière vous.
0: Tout le monde.
1: Merci Jason, merci Nin.
6: Bonjour.
1: Et on enchaîne avec Julien Petre.
7: C'est ça.
1: Voilà, qui vient nous parler. Alors lui, il vient de la zone proto, comme Interlink. Et il vient nous parler d'un jeu qui s'appelle Director's Cut. Hein, on est dans l'œil carnivore, il fallait bien un jeu sur le cinéma. on pouvait pas ne pas le faire. Et c'est un jeu de stratégie, évidemment, sur le thème du cinéma. Mais j'en sais pas beaucoup plus parce qu'on n'a pas eu trop l'occasion d'en discuter. Donc,
7: je vous explique un petit peu.
3: Oui,
7: ouais, voilà. Tout simplement, on va avoir des cartes scènes dans notre main et on va devoir les placer sur notre plateau film. Et on peut en avoir maximum 7. Et le but du jeu, c'est d'avoir le plus de points de popularité. Et donc, ça nous donne... c'est lié aux cartes qu'on a placées. Ça va dépendre aussi du nombre de cartes casting qu'on a qui nous rejoint. Et donc, dès qu'on a des cartes scènes et des castings, on pourra faire tourner le film. C'est ça qui va un petit peu pérenniser nos points de victoire. Mmh. Sauf que tout ça nous demande des ressources. Et c'est un peu... il faudra choisir le premier avant les autres, les ressources nécessaires, les équipes de tournage, etc. Et tout se joue selon un code couleur. Il y a plusieurs types de films, thriller, horreur, romance, etc. Et donc chacun a une couleur. Et donc les pièces, les jetons, les tubes ont aussi ces couleurs-là. Et il faut pouvoir les associer. Et donc il y aura parfois des moments où on sera devant un choix à faire. Par exemple, si on est dans un thriller de base, on pourra poser soit des scènes qui sont plutôt de comédie ou de romance, par exemple, parce qu'on n'a plus assez de cartes de thriller dans notre main. Mais du coup, il nous faudra les ressources qui correspondent. Et donc, il faut préparer son coup à l'avance, être malin et jouer avant les autres pour pouvoir essayer de les avoir. Tout ça en 6 manches. Et alors généralement à la fin du jeu, ce qui est chouette aussi, c'est qu'on raconte son film, parce que par exemple les scènes, elles ont tout un titre qui est évocateur. Par exemple dans le thriller, il y a un twist qui se met toujours à la fin, et donc au début on construit son film avec d'autres types de scènes, et on raconte à la fin du jeu son scénario et son histoire, et donc ça varie d'une partie à l'autre.
3: On peut avoir un des scénarios qui va arriver au cinéma à Cannes, qui va voir.
7: Possible.
1: Et pourquoi un jeu autour du cinéma?
7: Ben, j'avais déjà participé ici au festival pour le prototype il y a 3 ans. Et l'année suivante, je voulais faire un thème qui m'intéressait, et voilà, sur lequel j'avais un peu de vécu et tout, donc j'adore le cinéma, et donc je dis bon voilà, je peux faire un long jeu, avec beaucoup de matière là-dessus, donc je parle de termes techniques que j'essaie de mettre des effets de cartes dessus, donc c'est assez dense et important.
3: Mais tu dis qu'il y a des ressources, comment les gens peuvent savoir, parce qu'ils ne savent pas forcément tous les petites mains qu'il y a derrière une production ou un film en fait. Oui. Comment est-ce qu'on peut savoir que je vais avoir besoin de telles ressources pour mon film en fait?
7: Alors c'est juste par rapport au code couleur. En fait, toutes les romances, toutes les cartes Toutes les cartes casting sont en rouge, mais par exemple, les cartes acteurs, le casting, il peut avoir deux couleurs. Par exemple, le personnage peut jouer, l'acteur peut jouer dans une romance, il peut jouer dans le thriller, par exemple. Et donc, si on a à la table quelqu'un qui a un film de base romantique et un qui a une base thriller, ils vont peut-être essayer d'avoir l'acteur en premier. Et donc, il y a un jeu de programmation qui dépend de l'ordre d'initiative qui se joue à ce moment-là. Donc, il y a quand même la construction, la programmation. Donc, il faut prévoir un peu à l'avance le jeu par rapport aux cartes qu'on a en main et surtout le jeu qui est disposé durant cette manche, sachant que tous les marchés avec les différentes cartes et les différents tubes de couleurs changent à chaque manche. Il y en a 6.
1: D'accord. Et ça joue à combien ?
7: 4 joueurs maximum, entre 2 et 4.
1: Entre 2 et 4. Et ça dure combien de temps ?
7: Ça peut durer 1 heure à peut-être 2 heures si on est 4 joueurs débutants.
1: D'accord, voilà. Oui, c'est le temps qu'on choisisse, voilà. Etc. D'accord. Et au niveau de la mécanique, donc tu programmes, mais c'est une programme, chacun joue à son tour ou
7: Alors, par ordre d'initiative, on va placer une de ces actions. On a 3 actions par manche. Et donc, chacun va placer à des emplacements pour faire des actions. Ensuite, on va résoudre chaque action étape par étape, selon l'ordre d'initiative, le placement que les gens ont choisi. Et donc, il y a des effets cartes qui peuvent être influencés par cet ordre d'initiative à chaque action. Et ça permet d'éviter l'effet « je vais faire la vaisselle ». Et ainsi, les gens sont toujours impliqués dedans. Et il y a beaucoup d'interactions parce qu'il y a des cartes qui ont des faits qui jouent sur les jeux des autres. Donc, c'est aussi important de faire le tournage parce que le tournage, ça permet de préserver son film. Il n'y a plus personne qui peut l'ennuyer, on va dire, parce qu'il y a des faits de cartes qui permettent d'aller chercher quelque chose chez l'autre. Et donc, voilà.
1: Oui, une fois que tu as commencé à tourner avec un acteur, tu n'as pas envie qu'on te le pique.
7: Ça s'appelle l'acteur est dedans.
3: Mais moi, quand j'entends Director Cut, ça me fait plutôt penser à des scènes qui ont été coupées, qu'on ne voit pas, ou est-ce que ce ne serait pas une carte Joker en plus à mettre dans le jeu ou quelque chose comme ça ? Enfin, question. Hein.
7: Director Cut, pour moi, c'était la version définitive du réalisateur, en fait. Il y a toujours la version cinéma qui sort, le film qui sort au cinéma avec la version du studio. Et alors, il y a la version du réalisateur, et donc souvent une version plus longue. Et donc, voilà. Moi, c'est ça. Mais en effet, on pourrait imaginer, je pense que j'en ai une carte dans ce style-là. Et l'année dernière, j'avais gagné le Golden Ticket, et j'ai introduit un Golden Ticket aussi dans le jeu, qui donne des points en plus. Voilà, c'était juste un clin d'œil.
1: Excellent. On a parlé justement de là quand on s'est rencontrés, on a parlé d'un jeu parce que moi ça m'a fait penser à un jeu de rôle qui s'appelle Bimbo de Grégory Privat. Alors pour ceux qui connaissent pas, c'est juste un petit clin d'œil, mais c'est un jeu de rôle qui est assez particulier parce qu'en fait normalement le jeu de rôle comme on a dit tout à l'heure, on raconte ensemble une histoire.
7: On lance des dés normalement aussi. Mais...
1: Voilà, non mais on lance des dés, etc. Ouais. Et ce qui est rigolo dans Bimbo, c'est que chacun joue en fait un personnage inverse de son genre. Donc moi, je jouerais une femme, tu jouerais un homme. Donc on va le jouer de manière
7: caricaturale. Pas de problème.
1: Mais oui, voilà, mais on va le jouer de manière caricaturale, évidemment, parce qu'en plus, on joue une star. C'est ça le truc. Et le principe, c'est de réussir à être en haut de l'affiche. Et donc de réussir à lancer
7: les carrières, tout ça.
3: Voilà. Donc là, c'est le côté acteur, tandis que toi, c'est vraiment le côté réalisateur, en fait. Quoi. Production.
1: Donc, tu as les scènes, il faut attirer la caméra vers toi, il faut attirer les sponsors vers toi, il faut dire non.
7: Les gros plans des.
1: Voilà, il faut faire les gros plans sur toi, il faut que tu donnes les bonnes répliques au bon moment, il faut que tu ailles voir le producteur pour dire non, la scène, elle peut pas se passer comme ça, etc. Je suis pas d'accord. Voilà. C'est très, très drôle. Si vous avez l'occasion de tester Bimbo, c'est très chouette.
3: Et alors, résultat vers quelle heure?
7: C'est 17h.
1: Donc bientôt.
7: Elle est.
1: Si vous gagnez le prix du prototype,
7: il y a deux prix. Il y a le prix du jury et il y a le prix du public.
1: D'accord.
7: Et alors les deux personnes vont suivre. Il y a un festival en France et donc on est un peu sur la grande scène là-bas. Donc ça permet aussi de voir d'autres
3: présenter, faire des résultats.
7: Voilà.
1: Donc ça, ouais, ça, ça, c'est le gain.
7: Bah, c'est un peu l'objectif de.
1: Mais c'est chouette.
7: Ouais.
1: C'est chouette parce qu'effectivement, ça permet plus de visibilité, c'est etc. Ça. Et donc, ouais, ça, c'est ça qui est sympa. Donc, je sais plus, je suis trop bien avec les trucs derrière. C'est
3: pas grave. Donc, le jeu s'appelle Director Cut.
7: Voilà.
1: Donc, le jeu
3: s'appelle. Il est en lice et il n'est pas encore sorti puisqu'il est
1: en lice. Il n'est pas encore sorti. La prochaine étape, c'est quoi pour toi?
7: À trouver un éditeur pour essayer de le peaufiner, de que l'éditeur donne un petit peu, mettre sa patte, etc. Et aussi d'illustrer le jeu un peu davantage.
3: Voilà. Est-ce que d'ici là, il va encore un peu évoluer? Tu
7: oui, t'es déjà à la 5e version. Et là, de toute façon, même durant le festival, à chaque fois que j'ai une table, je demande un petit débrief. Et en fait, je change un petit peu par la table numéro 1, la table numéro 3. J'ai un peu changé quelque chose. Et donc, voilà.
1: Et tu fais ouais, je... C'est pas le premier jeu que tu fais, d'ailleurs.
7: Non, j'avais déjà fait quelques jeux, oui, oui.
1: Mais t'as réussi à éditer ou?
7: Non, c'est que des prototypes. Mais voilà. Donc si c'était un gros jeu, donc ça me prend du temps, mais j'ai envie de le mettre un peu de côté ou de le propulser un petit peu vers l'édition pour pouvoir m'occuper d'autres jeux qui me tentent plus parce qu'ils sont moins compliqués à créer pour ma charge mentale.
1: D'accord, bah c'est chouette. Je crois qu'on a fait le tour. Hein.
7: Ouais, je pense.
1: Merci en tout cas beaucoup, Julien, d'être venu autour de la table. Alors, le jeu dont on parlait, c'était Director's Cut. C'est un jeu de stratégie. Tu vas tourner dans différents festivals, donc ouais. N'hésitez pas à aller tester le jeu. Parce que c'est ça qui est chouette, hein, ouais. De toute façon. Dans tout, quasiment tous les festivals, il y a des prototypes disponibles. Il y a des minutes proto ou des choses dans ce genre-là. C'est vrai qu'au BGF, il y a une belle place qui vous est offerte. Mm-hmm. Ça, c'est très sympa.
7: Ouais.
1: Là, il doit y avoir, c'est ça, 13 jeux qui est, je crois. Où...
7: C'est 13, oui.
1: Ouais, c'est ça.
7: Et je pense qu'on était 60 à avoir été dans la sélection.
1: Donc,
3: c'est cool. Et du monde au parti, ou pas.
1: Ouais, ouais. Bah, ça donne envie. Il y a un renouveau. Bah, il y a un renouveau depuis pas mal d'années, d'ailleurs, du jeu de société. Et des gens qui essayent de créer, il y en a beaucoup. Donc, c'est chouette. Bah, bonne chance pour la suite.
7: Merci.
1: Alors là, on reçoit d'un coup nos deux prochains invités. Donc, on fait un combo. D'un côté, on a Mar, membre de la garde des brumes. C'est ça. Et à côté de toi, on a Thomas. Giuliano, exactement. Qui est créateur d'un jeu de rôle qui s'appelle Reus, c'est ça.
3: Donc c'est un livre.
1: On va commencer par la garde des brumes et puis n'hésite pas à intervenir et puis dans l'autre sens aussi. Je pense que de toute façon vous venez du même univers, donc ça devrait fonctionner pas trop mal. Donc tu viens ici représenter effectivement la garde des brumes. C'est une association d'escrime ludique en armes latex.
6: Alors, ce sont des armes en mousse, effectivement.
1: Mousse.
6: Comme ça, les gens, parce que latex, ah oui. Les gens peuvent vite faire la confusion. Oui, ce sont des armes qui sont fabriquées à partir de fibres carbone recouvertes de mousse et bientôt latex.
1: Ok, super. Et donc, c'est vous faites ça dans le cadre d'initiation au combat pour les grandeurs nature.
6: Exactement.
1: Ou les NARP, ça dépend comment on nomme ça. Mais aussi, simplement, comme... activité sportive, voilà. Et c'est aussi sur Bruxelles. C'est au Collège Saint-Michel.
6: Exactement.
1: L'enseignement sombre, c'est fantastique.
6: L'équipe a fait son travail.
1: Exactement.
8: Les médias sont compétents.
1: Depuis quand date cette association, en fait? Voilà, on va commencer par le début. Qu'est-ce qui a créé cette association?
6: Alors, sans faire rentrer dans tout l'historique de la chose, l'escrime ludique, en tout cas en Belgique, ça existe depuis 25 ans.
1: Mmh. Ah ouais, 25 ans, c'est pas mal.
6: Tout à fait. Donc nous, on hérite quelque part de la tradition qui s'était déjà bien installée. L'association en elle-même, donc la Garde des Brumes, on a changé de nom, donc... Elle est toute fraîche, elle date de l'année passée quelque part, même si historiquement, on a un club qui existe aussi depuis une vingtaine d'années.
1: Mmh.
6: Donc, toute l'équipe là, qui est là est assez neuve, assez motivée, on a plein de nouvelles idées, et c'est aussi pour ça qu'on a voulu changer de nom et qu'on se considère un petit peu comme nouveau. C'est parce qu'on a toutes ces idées fraîches et ces envies d'apporter quelque chose de neuf, exactement, aux gens qui viennent participer et qui viennent s'entraîner avec nous.
1: Et donc chouette. Donc là, l'association elle-même n'est pas si vieille que ça. Alors donc.
6: C'est ça. Alors de nouveau, historiquement, ouais, c'est long.
1: C'est long. Simplifiant, le nom, la Garde des Brumes est tout nouveau.
6: Tout à fait.
1: Et vous avez décidé donc d'enseigner, parce que c'est de l'enseignement, hein.
6: Exactement.
1: D'enseigner l'escrime ludique, au tout venant, voilà. Ouais. Tout venant. C'est quoi exactement l'escrime ludique?
6: Alors, l'escrime ludique, donc, c'est la volonté pour le jeu de rôle grandeur nature d'apporter un environnement qui soit sécurisé et sécurisant, mm-hmm. et qui soit stylé. C'est vrai, vraiment, on peut le résumer à ça. Il y a la volonté de dire, ben, il y a de la technique qui peut être enseignée pour avoir l'air classe, vraiment, quand on combat et qu'on soit dans un jeu de rôle d'ordre nature et qu'on ait une épée à deux mains ou une dague, que les gens se disent « Waouh !»
1: Il y a du théâtre.
6: Exactement. Bien. Ouais. Je me débrouille. On va dire que je survis 5 minutes au moins dans une ligne. Et du coup, il y a plein d'aspects qui sont liés à ça, autant au fait d'avoir de la compétence que d'avoir de la sécurité. Il n'y a rien, on se bat quand même avec des armes, même si elles sont factices, mmh. et donc il y a volonté de dire bah, c'est cool si il n'y a pas quelqu'un qui tout d'un coup se prend un mauvais coup et doit être emporté à l'hôpital. Mais voilà, typiquement
1: pas de coup à la tête en fait.
6: Il y a des règles de base, il y a la règle qui effectivement on va pas mettre de coups au visage, on ne va jamais viser tout ce qui est bah, forcément partie intime, tout ça, mais il y a aussi d'autres règles qui font plus partie du jeu de rôle d'ordre de nature en général et qui vont se transposer très facilement à l'escrime ludique. L'exemple que j'ai, c'est le fait qu'on ne va jamais briser la suspension d'incrédulité. Et donc, du coup, on ne va jamais utiliser de force.
3: Oui, c'est un mot compliqué, là.
6: Voilà, c'est ça. Donc, typiquement, si quelqu'un qui fait 2 mètres dans tous les sens, largeur, hauteur, tout ça, joue une fée, et que quelqu'un qui fait 1m60 joue un orque, eh ben, la personne de 2 mètres, elle va pas mettre de la force, parce que sinon, ça brise cette impression qu'il y a un orque et une fée. Et donc, on ne va pas mettre de force dans ces coups-là. C'est des choses comme ça qu'il faut respecter.
3: Le petit peut y aller, quoi.
6: Quand même, ne sous-estimons pas les personnes qui sont plus petites que d'autres.
1: Non, mais c'est quelque chose de très important, parce qu'effectivement, c'est peut-être pour ça que ça s'appelle escrime ludique ou etc. C'est un spectacle en fait. Vous apprenez à se donner en spectacle. C'est presque. Il y a un côté art martial, je suppose, parce que à la manie d'une arme, et une partie théâtrale pour justement donner l'effet et avoir ce air super classe.
6: Exactement. Alors on va quand même faire attention à ne pas disons voler le spectacle de justement l'escrime de combat de spectacle. Mm-hmm. On les aime, on les voit, on les remercie d'exister.
1: Donc, mais c'est pas la même chose.
6: Exactement. Là où il y a une chorégraphie là-bas, nous on va avoir beaucoup plus d'improvisation. Donc il n'y a pas ou peu en tout cas de prédétermination de la victoire dans les combats.
1: Oui, vous avez pas de kata entre guillemets.
6: Exactement.
1: entre guillemets, mais c'est pas vous ne préparez pas tout un spectacle, mais vous apprenez à improviser entre deux combattants comment on peut faire un truc classe.
6: Tout à fait. Et ouais. C'est là vraiment que se rencontrent le jeu de rôle et la technique. Mm-hmm. Le jeu de rôle dans le sens de ben, qu'est-ce qu'on fait qui peut être classe, qui peut être spectaculaire, et la technique, puisqu'il y a des gens qui viennent aussi uniquement pour la technique, de se dire c'est une discipline sportive en tant que telle, et j'ai envie de pouvoir être le meilleur dans ma discipline sportive, d'être le meilleur à la lance, d'être la meilleure à la hache à deux mains. Ça, tout ça, c'est des trucs qui effectivement existent aussi, et qui mélange effectivement à cette partie jeu.
1: Ouais, je veux voir. Je veux voir Angela avec une hache à deux mains.
3: Je le fais à la maison, t'inquiète. Dès que je me rattrape.
6: En fait, on n'hésite pas. Viens t'entraîner avec nous, Stéphane.
3: J'arrive.
1: Alors, il y a des spectateurs qui veulent voir le combat de la fée de 2 mètres contre l'orque d'un mètre 50. Je pense que là, il y a du monde.
6: Est-ce que tout le monde n'a pas envie de voir ce combat, effectivement?
8: Moi, perso, oui, j'y pense, là.
9: Les joueurs, est-ce qu'ils sont costumés ou ils sont comme ça, sans costume? Parce que moi, je veux tellement voir quelqu'un de costumé en fée face à un orque, mais l'un fait 2 mètres et l'autre fait juste 1 mètre 85.
6: Mais de nouveau, effectivement, on a envie de voir cette armée d'elfes avec leurs ailes chargées contre ce groupe d'orques. Alors à la salle, on n'a pas de costume tout le temps, c'est-à-dire qu'on fait des séances costumées. On a une salle. En fait, on s'entraîne tous les dimanches.
1: Ah, okay,
6: donc au Collège Saint-Michel, comme tu le disais, on a 3 heures de cours par dimanche, de mi-septembre à mi-juin.
1: 3 heures, ah, c'est beaucoup.
3: Ouais.
1: De quelle heure à quelle heure?
6: De 16 à 19 heures.
1: De 16 à 19. Ben, ça va, j'ai déjà un entraînement de 11 à 13, je peux encore participer à la salle.
6: Effectivement, je profite pour ajouter que la première séance est gratuite.
1: Ah,
3: ça vous ça?
6: Oui. Et donc tout à fait, effectivement. Donc nous, effectivement, on va avoir la majorité du temps ces entraînements qui sont en tenue sportive. De temps en temps, on fait des séances scénarisées ou costumées où on dit aux gens, en fait, d'une part, si vous avez envie de vous entraîner en ayant l'air classe, ben venez. Mm-hmm. Si vous avez envie aussi de tester comment porter une armure, venez porter votre maille de 13 kilos sur le dos pour voir comment ça fait. Mais c'est aussi très différent effectivement du jeu de rôle grand dans la nature, où là, ben effectivement, on est dans des prairies, dans des forêts, dans des champs, entre des tentes, et ben là, la majorité des gens sont costumés, même l'écrasante majorité, puisque c'est demandé. C'est ça. Et là, il n'est pas rare de voir effectivement des lutins affronter des orques ou des trolls. Et, c'est un spectacle d'agréable.
3: J'ai des collègues qui font ça. Hein, ils partent dans des week-ends médiévaux, mais vraiment avec les combats et tout. Exactement les vrais. Quoi. Ça.
1: Alors, moi, ma question, c'est comment t'as appris ça?
6: Alors,
1: d'où ça vient? Alors toi, je parle toi ou le reste de l'équipe, mais d'où vient cet enseignement qui est quelque part à la croisée de plusieurs autres?
6: Exactement. Oui, c'est vrai que c'est un mélange de beaucoup de sports. Pour donner un mini exemple, dans les dossiers pédagogiques qu'on a écrits pour ce sport, on a notamment cité le baseball, puisqu'on donne des cours d'armes de jet.
1: Okay.
6: Du coup, il y a un peu des techniques du baseball. Comment est-ce que moi je suis arrivé là? Moi, je faisais déjà du jeu de rôle grand en nature depuis longtemps. Je fais ça depuis que j'ai 16-17 ans. Ça fait bientôt 20 ans, je l'accuse.
4: Donne-lui un mouchoir à Romy.
6: Et du coup, j'ai fait ça comme beaucoup d'autres gens. J'ai appris à me battre dans les parcs ou à travers d'autres disciplines. J'ai fait de l'escrime médiévale pendant longtemps, et je m'entraînais avec mes potes, on trouvait un parc, on avait nos épées, on allait se taper dessus, c'était pas très safe. Et puis j'ai eu la chance de rencontrer quelqu'un de super, qui est devenu ma meilleure amie avec le temps, qui m'a dit, mais en fait, il y a des gens qui font vraiment ça, et c'est vraiment chouette de venir partager ce moment avec ces gens-là. Donc je suis allé tester, c'était intense, c'était chouette, je suis resté, et je crois qu'il m'a fallu 2 ans avant de rentrer dans le staff et de commencer à enseigner. Donc voilà, c'est comme ça que je suis arrivé là dans ce truc-là, et j'y suis depuis maintenant 7 ans.
1: Et donc vous êtes amené à quand même codifier certaines choses, parce qu'effectivement là, si on parle d'art martial par exemple à l'épée, il y a plein de manières de se battre à l'épée.
3: Il y avait classe.
1: Oui, non, mais avec classe. Non, et alors, certaines choses et style. Donc, il y a plein de manières de se battre à l'épée, autant quasiment que d'art martial. Voilà. Si on prend du médiéval européen, ça n'a rien à voir avec de l'asiatique, et ça n'a rien à voir de ce qu'on pourrait trouver en Afrique, etc. Ben, y a, voilà le truc. Ça, c'est une première chose. Et deuxième chose, il y a le style. Donc, il y a tout le côté théâtral, je suppose, aussi, qui fait partie de l'enseignement. Comment incarner un méchant, comment incarner un gentil, comment incarner le truffion de base ou le héros, c'est...
6: Alors, pour faire la distinction, donc nous, on va apprendre aux gens vraiment la technique par rapport aux armes. Pour tout ce qui est du rôle, généralement, on va pas se charger, on peut donner des conseils par rapport à nos expériences personnelles, mais quelque part, des formations théâtrales, on va moins en faire. On va se baser vraiment sur la technique. Ensuite, pour la technique, puisque du coup, tu poses des questions ciblées, il y a de la codification qui a déjà été faite. Il y a des gens qui ont fait un travail. En fait, sur 25 ans, il y a quand même eu le temps qu'il y a des gens qui ont posé des bases. Et donc, il y a déjà un manuscrit qui a été fait, tout ça. On pourrait associer la majorité des techniques au sabre. Pour des gens qui voient un petit peu ce que c'est sur la rapière, le sabre, l'épée classique, quelque part, on ressemble le plus au sabre. Pour le reste, comme on a une grosse quantité de types d'armes différentes, et bien typiquement tout ce qui est à deux mains, bah il y avait un petit peu des bases, mais pas beaucoup. Moi, comme je viens de l'escrime médiévale, bah, j'ai pu apporter un peu plus de technique là-dedans. Et donc, c'est un sport qui s'enrichit au fur et à mesure qu'il accepte de plus en plus de gens qui viennent d'endroits différents. C'est une de nos richesses, et c'est quelque chose dont on se targue avec plaisir aussi. C'est que on a vraiment envie que le plus de gens possible se sentent à l'aise et confortables chez nous, et puissent nous apporter leurs expériences et leurs techniques, de manière à ce qu'on puisse toujours améliorer le code, quelque part. Donc les codes existent, ils sont changeants, et c'est beau, et on aime ça.
1: Non, et c'est chouette. Ça veut dire que chacun, quelque part, en rentrant dans le club, va apprendre, et puis finalement peut apporter aussi.
6: Exactement.
1: Ça, c'est beau.
3: Dimanche, 3h.
1: Dimanche, 3h. Après, tu sors. Hein,
6: je prends ton nom pour t'inscrire déjà pour l'assurance.
1: les armes, elles viennent d'où, en fait? Parce que...
6: Alors, on a la chance d'avoir un super partenariat avec un atelier qui est quasiment aussi vieux que la pratique. Donc, l'atelier Kernudos, qui est un atelier qui est basé ici à Uccle, et qui fait un travail incroyable. Ce sont des gens qui ont commencé à faire des armes, donc il y a 20 ou 25 ans aussi, mais en même temps que la plupart d'entre eux commençaient à s'entraîner, donc à créer l'escrime ludique en Belgique. Et ce sont des gens qui font beaucoup de choses. C'est-à-dire qu'ils font des armes, mais ils ont aussi fait des décors de skip room, des décors de théâtre, ils font des costumes. Il y a vraiment énormément de projets.
1: Il faudrait aller les interroger. Ouais.
3: Ah, Hucle, ça s'appelle Timon,
1: c'est bon. C'est pas très loin, ouais, c'est ça. Ça s'appelle comment?
6: Kernunos.
1: Kier.
6: Alors, c'est comme un dieu celtique.
1: Ah oui, Kernunos, ok.
6: C'est K-A-E-R-N-U-N-O-S.
1: D'accord, Kernunos. Voilà. Et donc, ouais, vous avez un partenariat avec eux pour avoir les armes, pour, etc., vous entraîner. Et en gros, les armes principales que vous utilisez?
6: Alors, on va toujours commencer avec ce qu'on appelle des massettes. Donc, c'est une arme simple avec vraiment juste la masse en fer au bout, ce qui permet d'entraîner vraiment la précision des gens qui commencent. Et puis, on va dire que si on sort de ça, dans les combinaisons d'armes, les armes qui sont les plus utilisées, il y a épée bouclier, bien sûr, il y a la lance, et on a, pour mon plus grand plaisir, un petit pool de personnes qui font de la deux mains, de l'épée à deux mains. Mm. Donc j'ai mes petits épéistes, je vais pas dire préférés, mais adorés en tout cas, qui s'entraînent à ça. Mais ça, c'est un petit peu les grands endroits où il y a de bas niveau.
3: Et quoi? Et si on l'a trouvé son arme de prédilection, on peut la commander, se la faire faire?
6: Oui, tout à fait. Alors ils font des armes de base, ils ont un magasin qui est quand même assez fourni, mais il y a tout à fait moyen de venir et de dire coucou, j'ai fait ce dessin, est-ce que c'est possible d'avoir une arme qui ressemble à ça? Et du coup ils peuvent travailler ensemble. C'est vraiment un peu comme un tatouage, de dire il y a la vision de l'artiste, il y a la vision de la personne qui veut la commande, et donc on va avoir un truc qui est très très chouette. Et ils commencent à faire des choses qui sont de plus en plus folles. Typiquement, ils ont commencé à faire des impressions 3D pour les manches. Donc, ils ont des trucs qui sont très travaillés. Et il y a même quelqu'un qui est incroyable qui a commencé à travailler avec des LED. Si vous avez envie d'une épée magique qui s'allume, la fumée, je pense pas qu'ils y soient encore, mais ils y travaillent, j'en suis sûr.
3: Je peux te montrer quelque chose, tu vas faire voir.
4: Wow. Est-ce qu'on peut demander des c'est pas pour moi, c'est pour un anonyme. Est-ce qu'on peut demander des trucs, mais anonymement?
6: Alors, oui, j'imagine, tu peux leur envoyer un mail et juste dire si vous pouviez ne pas poster la photo de ça sur votre page, personne ne sait, vous tout à fait
4: possible, okay, ça va.
6: J'imagine, en tout cas.
4: Ok, Bruce, si tu nous entends, c'est bon. Hein.
6: Je connais un mousse, attends.
1: Et toi, Thomas, t'as fait du grandeur nature un petit peu?
9: J'ai fait du grandeur nature, notamment avec ma première fois, c'était avec les scouts, avec Scoutopia. On y cherchait des bénévoles et j'étais à Louvain-la-Neuve à l'époque. Et donc, c'est comme ça que j'ai appris un peu. Je faisais déjà du jeu de rôle papier, mais maintenant c'était la première fois que je faisais du jeu de rôle grandeur nature. Et c'est chouette, franchement, par témoignage, c'est chouette le grandeur nature.
6: Alors, c'était il y a 2 ou 3 ans?
9: C'était, je pense, il y a 2 ou 3 ans, facilement.
6: Je travaillais à la fédération, on a fourni les bénévoles et les armes. Donc, voilà. Ravi d'avoir pu indirectement participer à ton entrée dans le GN.
9: Tout est connecté.
1: On est en Belgique, mais justement, j'en profite pour dire que dans le Grandeur Nature, il y a pléthore de manières de faire du Grandeur Nature.
6: Tout à fait.
1: C'est vrai qu'en Belgique, il y a la tradition du mass LARP. Où il peut y avoir, je sais pas, le maximum de joueurs.
6: Alors je crois, on n'a pas les chiffres officiels. En tout cas, ils ont pas été communiqués. Il y a Ragnarok qui a, je crois, battu les scores, tous les records cette année. Il me semble qu'ils sont peut-être montés à 1600.
1: Donc voilà, donc là c'est énormément de joueurs. C'est effectivement
4: c'est un village, quoi.
6: Oui, tout à fait. Alors
3: la campagne, quoi.
6: Pour chez nos voisins allemands, ils font juste un peu mieux. Mm-hmm. Ils font juste 10 fois plus.
1: Oui, oui, il y a des trucs qui sont monstrueux au niveau taille, ouais.
4: Ouais,
1: Après, moi, c'est pas, je trouve qu'on est perdu au milieu de la masse et au niveau scénario, etc. On est, en fait, il faut arriver avec son propre scénario pour s'amuser au milieu du truc, quoi.
6: Exactement. Ouais,
1: c'est un peu dommage, je trouve. Mais après, c'est une manière de jouer. Voilà, moi, je préfère quand on me filme un personnage, on me dit tiens, voilà ton rôle, et tu joues un week-end ou une journée. Voilà, mais ça, c'est.
6: Est-ce que tu as déjà entendu parler du festival du huis clos?
1: Alors oui, j'en ai entendu parler, et c'est justement au
6: Collège Saint-Michel.
1: Au Collège Saint-Michel.
6: Ça.
1: À chaque fois, je me dis, il faut que j'y aille, et j'oublie, je vois pas les dates. C'est quand cette année?
6: Alors, ça n'a pas encore été décidé, parce qu'ils sont en train de recruter les bénévoles pour l'organiser. Donc, pour l'explication, le Festival du huis clos, c'est une journée au Collège Saint-Michel, enfin, il y a 10 journées, dans laquelle il y a plusieurs personnes qui vont proposer des mini-GN. Des GN qui vont durer 2, 3, peut-être 4 heures grand maximum. Okay. Et donc, 2 semaines avant, on s'inscrit, on reçoit son personnage. Et du coup, on va juste aller tester quelque part pendant 2-3 heures. Les costumes sont pas très difficiles à avoir, ou en tout cas, ça demande pas des grands costumes. Ça permet une entrée facile.
3: Les costumes sont moins durs que du cosplay.
6: Oui. Oui. Après, les deux communautés se touchent sans jamais
1: C'est rigolo d'ailleurs. C'est bien deux communautés différentes. C'est étonnant parce que ça aurait pu être beaucoup plus mélangé.
3: Ils ont des sœurs aussi, non?
1: Mais... Non, le problème du cosplay, c'est que c'est fait pour vraiment bien représenter un orc, un Space Marine ou j'en sais rien.
3: Pas de battre,
1: mais tu vas pas rester un week-end dans ton armure de Space Marine, sinon t'es mort.
6: Effectivement. Ouais. Et en même temps, je crois que les deux communautés s'apportent beaucoup par vase communicant.
1: Et de techniques et de. Oui, c'est clair.
6: Ouais, tout à fait.
3: Et donc, ceci, c'est à qui?
10: Ceci est à moi, s'il vous plaît.
3: Est-ce qu'on peut un peu parler de ceci? Qu'est-ce donc, très cher?
9: Eh bien, il s'agit d'un livre de jeu de rôle, un jeu de rôle papier. Peut-être que vous avez déjà entendu parler de Donjon Dragon, qui est le jeu de rôle papier le plus connu. Eh bien, il y en a toute une panoplie. Il y a des jeux de rôle sur Star Wars, des jeux de rôle sur The Witcher, et des jeux de rôle des univers originaux. Et moi, je me suis dit un jour, si je faisais mon propre univers, pourquoi pas? Et c'est comme ça que le projet Russ est né, et que j'ai créé mon propre jeu de rôle, avec ses propres univers, en propres règles, etc. Voilà. Ça, c'est la version courte.
3: Parce que je lisais dans le titre, je vois écho.
9: C'est ce que j'appellerais l'éco-science-fiction. Eh ben, c'est simple. Imaginez un monde de space opéra dans l'espace, de la science-fiction avancée. Différentes races extraterrestres se côtoient. Il y a de la magie à base de fantasy, notamment liée à l'âme et à la spiritualité. Mais vous retirez un truc. Vous retirez les métaux. C'est-à-dire que l'or, le cuivre, le fer, l'uranium, l'aluminium, ça n'existe pas. Et donc, la technologie est orientée sur l'organique, le végétal, le bois, la pierre, etc., etc. D'où le côté éco-science-fiction ou biopunk, qu'on pourrait l'appeler. Et je suis parti de ce postulat, dire, tiens, un monde où, en fait, les métaux n'existent pas, ça donne quoi? Et c'est comme ça que l'univers s'est développé en partant de ce postulat. OK, il n'y a pas de métaux. Donc ça change les...
1: On a des vaisseaux vivants, des maisons vivantes.
9: Il y a des vaisseaux organiques. Les ordinateurs, c'est des espèces de cerveaux créés en laboratoire, faits pour accomplir une tâche, etc. Les armures sont des espèces d'armures organiques un peu connectées aux porteurs. C'est vraiment basé sur un peu l'organique, le végétal, oui.
4: Dans le style David Cronenberg.
1: Oui,
9: il y a un petit côté graphique là-dedans, plutôt proche. Oui.
6: Je sais plus qu'une autrice aussi avait parlé d'androïdes, mais en parlant justement d'androïdes, de bio-androïdes, et donc d'avoir quelque chose au lieu du métal et de...
9: Je crois que c'est un truc japonais. Il y avait avec des mécas un peu japonais, humanoïdes.
6: Il me semble me souvenir que c'était une féministe badass qui avait écrit un super truc. Malheureusement, j'en suis désolé.
1: Peter Chambers qui a écrit beaucoup de trucs intéressants, mais c'est pas, ça doit pas être elle, je pense.
6: Non, c'est encore une autre, mais voilà, mea culpa, je n'ai pas son nom, je referai la recherche, mais le fait d'avoir des androïdes qui soient effectivement bio-androïdes, qui n'aient pas de métal ou pas d'ordinateur à l'intérieur, je trouve ça super intéressant.
1: Mais ne sommes-nous pas des bio-androïdes quelque part?
3: Bon, on y arrive. Mais du coup, qu'est-ce qui a de la valeur alors dans le monde? Parce que normalement, c'est l'or, c'est l'argent qui a de la valeur, justement. Qu'est-ce qui prend de la valeur dans ton monde, du coup?
9: Eh bien, il y a des objets, plus ou moins, technologiquement plus ou moins complexes. Il y a aussi des objets enchantés, parce qu'il y a de la magie. Donc, il y a des créatures qui arrivent à maîtriser ce truc un petit peu bizarre, qui sont des émotions qui permettent de faire un peu de fantaisie. Donc, des objets enchantés. Mais il y a quand même une forme de monnaie. Parce que dans toute forme d'organisation un peu complexe, il y a quand même une sorte de système financier. Mais du coup, si la monnaie, c'est le tonk, T-O-N-C, S, il y en a plusieurs, fait qui est imprimé principalement par la Convention, qui est une sorte de gouvernement mondial dans cet univers qui est né suite à une guerre dévastatrice, une guerre qui a duré 120 ans. Donc il y a quand même un système économique à base soit d'échange d'objets, soit d'échange de tonks, simplement qui se présente sous la forme de petites pièces en bois avec un numéro dessus. Donc malgré le côté métallique, les différentes formes de vie intelligentes ont quand même pu s'adapter pour arriver à certains niveaux de technologie.
1: Intéressant.
3: Moi, j'ai vu ce qui est bien aussi, c'est que dans ton livre, tu rappelles qu'est-ce qu'un jeu de rôle, en fait. Ça, je trouve ça que des fois, on oublie.
9: Ben, c'est chouette. C'est vrai que, par exemple, j'ai eu un ami qui, lorsqu'il a lu le bouquin, il s'est dit, mais pourquoi tu as mis ça dans un livre de jeu de rôle? Et oui, c'est vrai qu'il y a pas toute la population qui fait du jeu de rôle. Donc c'est un peu de tradition, que ce soit dans le manuel de Donjons Dragons ou dans tout autre manuel de jeu de rôle, bah, rappeler en quelques lignes c'est quoi le jeu de rôle, etc., comment ça se joue.
1: Oui, parce qu'on ne sait pas dans quelle main va tomber le livre, et il faut au moins donner les premières clés. Dans tout jeu de rôle, il y a effectivement le monde, là tu nous en as parlé un petit peu, il y a aussi la partie mécanique derrière. Comme toujours de jeu de rôle, je suis à la recherche toujours du système de règles ultime que j'adorerais utiliser, le Graal. Je l'ai presque trouvé, j'avoue. C'est Cœur Vaillant du Grumpf. Je ne sais pas si vous connaissez.
9: Je ne connais pas.
1: Je vous conseille d'aller dans le terrier de Grumpf. Vous allez chercher Cœur Vaillant et vous allez voir, c'est un système de règles magnifique. Je ne vais pas en faire la pub maintenant parce qu'on n'est pas là pour ça.
9: Certes.
1: Mais la mécanique derrière Heureuse...
9: Au début, je me suis dit, il faut jouer avec un D6. Il faut, parce que dans certains jeux de rôle, on vous demande des D10, des D8, des D20, des D6. Alors parfois, certains joueurs sont perdus en mode, je dois lancer un D7, voilà, D8, c'est lequel? C'est celui en forme de pyramide ou celui en forme de losange? Donc je me suis dit, ok, D6, comme ça, si vous avez un jeu de Monopoly chez vous, en jeu de Catan, vous pouvez jouer. Point.
6: Des shiny clic-clacs.
9: Voilà. Ensuite, au niveau de, en jeu, comment ça se concrétise? Il y a trois grandes caractéristiques, qui est le corps, votre force physique, votre vitalité, etc. L'esprit, qui est votre intelligence, votre connaissance, etc. Et l'âme, qui est vos émotions, vos instincts, votre courage, mais aussi votre capacité à maîtriser la magie en elle-même. Par exemple, ça part un peu dans une direction où Donjon Dragon, c'était la logique de, il y a la force, la dextérité, l'intelligence, la sagesse, le charisme. Là, c'est un petit peu trois grandes caractéristiques qui font un petit peu tout. Et donc, tous jouent avec des D6. Un peu à la système de Blackjack, où on essaye un peu de lancer le plus de dés possible, mais si on dépasse un certain seuil avec le chiffre, on perd tout. Donc généralement, quand je fais des parties, les joueurs sont en mode est-ce que je le tente? Est-ce que je vais plus de réussite? Ou est-ce que je risque de tout perdre? Allez, j'y vais. Et merde, j'ai encore raté. Et voilà.
1: D'accord. Donc il y a un petit côté de jeu dans le jeu, dans la réussite, essayer d'avoir plus de réussite. Donc on lance... Il y a des compétences ou
9: Il y a des compétences qui sont ici appelées des spécialisations. Par exemple, peut-être votre personnage est compétent en artisanat, en histoire, en diplomatie, en psychologie, en athlétisme, etc. Ce qui va influencer la balance.
1: D'accord.
9: Okay. Et peut-être que même que les personnages ont ce qu'on appelle des pouvoirs, tout simplement. Ça peut être des sorts, mais ça peut être des super capacités martiales, comme mon personnage sait courir assez vite. Mon personnage sait se régénérer parce qu'il vient, c'est une race, imaginons, qui a une grande capacité de régénération. Et voilà, donc il y a les capacités, les pouvoirs, les spécialisations et ces trois grandes énergies, appelées énergies, qui sont le corps, l'esprit et l'âme. Voilà. Et
1: d'accord.
9: C'est quasiment tout. Bon, il y a l'équipement, etc. Mais le jeu a été vraiment poncé pour que ce soit intuitif, pour que même des gens qui n'ont jamais fait de JDR se disent « Ok, il y a un côté intuitif ». Je l'ai fait jouer plusieurs fois avec des gens qui n'ont jamais fait de JDR et qui n'étaient pas à l'aise avec les règles. Et j'étais content et agréablement surpris de voir que ils arrivaient quand même à facilement s'orienter en disant, c'est tel truc avec tel machin. Ok, je vais faire truc. Je vais utiliser tel pouvoir, machin. Ça avait l'air plutôt intuitif. Donc, je suis content. Donc, ça a pu convaincre les vétérans du JDR comme ceux qui n'ont jamais touché un dé de leur vie. Bon, c'est rare, mais voilà.
1: De toute façon. Vas-y.
11: Non, j'allais faire un petit clin d'œil. Donc, justement, en parlant de dés, là-bas, il y a un petit stand qui vend les dés, justement. Ouais,
6: il y a des
11: magnifique.
1: Oui, mais alors, moi, j'ai toujours le même problème de dés qui sont lisibles. c'est vraiment le problème. Et alors, j'ai acheté des dés.
11: T'as acheté? T'as craqué?
1: J'ai acheté des dés, mais je les ai pas sur moi. Attends, je croyais que je les avais sur moi. Et j'ai acheté des dés vraiment basiques, super lisibles.
6: Mmh.
1: Ouais, voilà. Hop.
6: Oh.
1: Vraiment, c'est des dés basiques, mais. Au moins, ils sont lisibles et je me prends pas la tête.
6: Au moins, c'est évident.
9: Il y a des dés avec des formes de petits crânes, etc. Et des dés avec des numéros un peu radioactifs. Donc, vraiment tous les styles. Et moi, j'aime bien pouvoir lire mes chiffres.
1: Oui, voilà.
6: Ça me rappelle, si je peux me permettre, une petite anecdote d'un maître du jeu qui expliquait que une mécanique de jeu qu'il avait utilisée justement par rapport aux dés, c'était d'avoir des dés blancs.
1: Mmh.
6: Et du coup, il laissait aux joueuses lancer le dé. Puis ça tombait sur une face blanche, il dit, ok, voilà un bic, voilà un feutre, écrit dessus le résultat. Et d'un coup, le joueur disait, en fait, ça fait 1000. Ok, d'accord, c'est un vrai, ça fait 1000. Bien joué, bravo. Et au fur et à mesure de la partie, il remplissait le dé. Et puis au bout d'un moment, quand le dé était rempli, il disait, parfait, maintenant ce dé était retiré par l'entité qui te l'a donné. Maintenant c'est le mien, c'est moi qui l'utilise. Donc les joueurs se trouvent
12: il y en a 1000.
1: Au secours, au secours.
6: C'était super comme
1: idée. C'est clair que ça peut être génial. Mais c'est ça qui est génial avec le jeu de rôle, c'est qu'il y a plein de manières de jouer, plein de manières d'appréhender les règles, plein de machins. Bah, plein de, en fait, et c'est là où ce que t'as essayé de faire, je suppose que c'est ça, c'est les règles sont au service de l'imaginaire et de pour que les joueurs puissent facilement imaginer comment appréhender leur personnage et pouvoir faire des choses avec.
9: Oui, c'est ça. Le concept à la base, c'est vraiment une histoire racontée généralement par un maître de jeu et c'est les joueurs qui jouent. Ça, c'est vraiment le pitch de base du concept du jeu de rôle. Après, qu'il y ait des règles sur la magie, des règles sur machin, des règles sur comment lancer une hache pour que le gobelin y crève, voilà. Ça vient de, à chaque jeu. Mais il faut se souvenir que oui, la base, c'est un jeu où c'est une histoire. Les règles sont plus là pour, arbitrer, pour se dire un peu qui peut faire quoi, plus ou moins dans cet univers, dans ce jeu.
1: Et les bonnes règles permettent justement de créer, d'inciter à l'écriture d'histoire. Et c'est ça qui est chouette, ce que j'aime bien, donc en Vaillant, mais il y en a plein d'autres jeux, où justement les règles sont là pour que les joueurs puissent insuffler dans l'histoire des choses, puissent justement amener des choses autour de la table, et c'est ça qui est sympa. Quoi.
6: C'est la structure qui crée la liberté.
1: Oui, oui, voilà.
9: C'est le média le plus créatif pour l'instant existant, enfin le jeu le plus libre possible, chose que les jeux vidéo, les MMO, ou même beaucoup de choses n'arriveront jamais à faire, parce que ça demande trop de travail. Le jeu de rôle me permet vraiment d'avoir la liberté presque...
12: Il faut faire une course.
1: Oui, ils ont fait une course. Alors, je sais pas si vous avez vu derrière. Alors, évidemment, il faut avoir la caméra. Il y a des gens qui viennent de passer.
12: C'est perturbant, hein. Vas-y, la bleue turquoise.
1: Vas-y, vas-y, on veut te voir passer, Angela, vas-y.
9: Donc, tu disais que les jeux vidéo. Donc, voilà, les jeux vidéo, par exemple, on a des jeux vidéo absolument gigantesques avec des MMO qui permettent de faire énormément de choses. Mais le jeu de rôle est le média qui permet de faire presque véritablement ce qu'on veut. Genre, s'il y a une maison, on peut rentrer dedans. S'il y a une région, on peut aller là-bas. Il n'y a aucun autre média que je connais qui permet de faire, entre guillemets, tout ce qu'on veut, dans la limite un petit peu de l'histoire et de la logique.
1: Et on parlait de le côté écho, le jeu de rôle, il suffit d'être autour d'une table, et encore, parce que j'ai rencontré quelqu'un qui m'a dit qu'il faisait du jeu de rôle en marchant dans la forêt. Donc pourquoi pas.
9: Pourquoi pas, en fait.
1: Et voilà, et à la limite d'aider, ou en tout cas une manière de gérer le hasard, on va dire, pour pas que tout soit trop déterministe, et puis on y va, quoi.
6: Ouais, ouais, tout à fait.
1: Et donc, tu peux le faire avec trois fois rien, et à l'heure où, effectivement, on a tendance à accumuler des boîtes, on est dans le temple, quelque part, du jeu de société, où, voilà, des fois, on se retrouve avec des boîtes qui font je sais pas combien de kilos et tout, là, au moins, un jeu de rôle, ça peut être quelque chose de super simple.
9: Il y a deux cas d'école. Il y a un peu ce que j'appellerais les low-tech, low-cost, c'est-à-dire le moins de matériel, c'est-à-dire des crayons, de quoi écrire et du papier, et hop, on joue, et éventuellement deux, trois trucs par-ci par-là. Et ceux qui vont se ramener avec leur ordinateur pour automatiser certaines tâches, aller voir les règles, l'inventaire, les monstres par cœur, ma liste de sorts, mon costume, mes déguisements, enfin. Il y a plein, on peut y aller à fond de balle, comme on peut dire, j'ai une feuille, j'ai de quoi écrire.
1: Voilà, c'est ça. Et heureusement, il y a de la place pour tout le monde et tous les styles de jeu qu'on veut, et c'est ça qui est sympa. Voilà, donc, n'hésitez pas à faire du jeu de rôle.
9: Oui.
1: Si vous connaissez pas, allez-y.
6: On s'amuse, ça a plein de vertus.
1: Le grandeur nature aussi est chouette. C'est totalement une autre expérience parce que tout le monde n'est pas fait pour faire du jeu de rôle. Il y a des gens qui ont vraiment du mal. Alors, je dis ça, après, des fois, il faut juste trouver la bonne équipe. Moi, je dis que le jeu de rôle, c'est un peu comme la danse. Il y a des gens avec qui tu n'arrêtes pas de te marcher sur les pieds et ça marche pas. Mmh. Et il y a des gens avec qui c'est super génial et tu danses et c'est chouette.
6: C'est tout à fait.
9: Oui, il y a un aspect un peu inné. Forcément, si on est, entre guillemets, plus extraverti, c'est plus facile d'aller communiquer avec d'autres personnes car c'est un jeu en groupe. C'est vrai que si on est plus timide, c'est un peu plus compliqué. Mais sincèrement, je connais des personnes qui sont socialement pas à l'aise, mais qui s'en sortent très bien dans le jeu de rôle, parce qu'ils savent premièrement que c'est un jeu, donc il n'y a pas de répercussions directes, et ils savent qu'ils sont parfois avec des personnes de confiance. Et mais j'ai même vu des personnes qui à la base étaient assez introverties, timides, etc., devenir peu à peu confiants, parce que à travers un personnage qui est un peu une sorte de masque, un peu une sorte d'avatar, essayer des choses qu'on ferait pas forcément dans la vraie vie, devenir toujours plus assurant, en disant OK, je peux communiquer, je peux m'affirmer, on va pas me taper. Bon, oui, sauf si je fais des trucs vraiment problématiques.
1: Et je baserai pas le fait d'être Alors, je ne sais pas comment dire, mais d'aimer le jeu de rôle, je ne baserai pas sur introverti, extraverti. Moi, je le baserai sur arriver à se projeter dans l'imaginaire et à réussir à se projeter dans l'imaginaire des autres et à inventer un truc ensemble. Et là, ce n'est pas une histoire d'être introverti ou extraverti. Ouais. D'ailleurs, moi, j'ai joué des fois avec des gens, ils disent trois mots dans la partie, mais ce n'est pas grave. Voilà. Ils sont là, ils participent, et etc. Mais par contre, tout le monde n'arrive pas à se projeter dans l'imaginaire. En fait.
6: Oui, c'est vrai qu'à projeter. Je dirais que ça dépend toujours en fait des portes d'entrée qui existent et qui sont proposées. Typiquement, je prends l'exemple de l'escrime ludique. Ça peut s'apparenter à un sport, et donc il y a des gens qui peuvent se dire je vais faire un sport. Et comme ils prennent confiance dans leur capacité, ça leur permet après d'appréhender un rôle parce qu'ils savent qu'ils ont autre chose sur lequel se reposer. Il y a d'autres choses aussi. Typiquement, moi, j'ai un super exemple d'initiation au jeu de rôle de la nature que j'ai fait avec des gens qui ne savais pas par où commencer. Et donc, ce qu'on a été faire, c'est une balade dans les bois. Et je leur ai demandé de me présenter leur personnage préféré de littérature, de film, ou quoi. Et au fur et à mesure de la balade, je leur dis très bien, maintenant, j'aimerais que tu répondes à mes questions sur ce personnage, mais en parlant en jeu. Et donc, du coup, la personne commence à s'approprier le personnage en disant, je vis là, je fais ça, ça, c'est ma vie. Et au fur et à mesure, la personne prend confiance et justement arrive à trouver une structure sur laquelle se reposer. Et donc, pouvoir s'immiscer dans ce monde d'interaction sociale et c'est comme ça que ça se développe de plus en plus. Et donc c'est pour moi vraiment une question d'avoir le plus de structure et les portes possibles par lesquelles passer pour arriver là. Mais donc du coup de nouveau ça recrée quelque part cette question de quelle est la structure qu'on construit pour permettre la liberté, quelle est la solidité de la structure et la multiplicité de cette structure. Et c'est ça que je trouve passionnant autant dans la ludicité de manière générale, parce qu'en fait, c'est quelque chose qui compte autant pour les jeux de société que pour les jeux.

0: 16 à 19 heures au collège Michel à Bruxelles. Et sinon, de toute façon, ça doit exister un peu partout.
1: Oui, il y a des clubs dans pas mal de villes. Il y a Charleroi, il y a Namur, il y a Liège.
0: Et même en France et peut-être au Canada.
1: Il y en a tout à fait au Canada. Voilà. Il y en a plein. Nous sommes partout.
0: Et voilà. Et merci à toi, Thomas, pour avoir présenté ton jeu. On peut le trouver où?
2: Alors, le but à moyen long terme, c'est qu'il puisse être disponible en boutique, car il est sorti en février 2026. C'est relativement récent pour un jeu. Donc, pour l'instant, il est disponible soit via moi par procuration, soit tout simplement, il est produit en Belgique au livre en papier, qui est en fait un service d'imprimerie basé à la Louvière. Mmh. Donc, de là, les gens peuvent aller sur leur site. Et commander le livre, se le faire livrer, etc.
0: Donc ils impriment à la demande.
2: Ils impriment à la demande.
0: Okay. Il y a Lulu aussi, je crois. Il y a un autre système qui s'appelle, je crois que ça s'appelle Lulu ou un truc dans le genre. Donc pareil, tu peux imprimer à la demande. Et c'est vrai que pour ce genre d'édition, parce que faire du stock, ça coûtait extrêmement cher.
3: Ça peut faire content.
0: Et donc là, ça permet quand même d'imprimer les choses à la demande, et ça, c'est super chouette.
2: Surtout qu'il a été fait en auto-édition, donc c'est moi qui ai pris les devants pour essayer d'aller faire sortir le projet, etc. Parce que voilà, passer par une maison d'édition, c'était parfois plus long, beaucoup plus compliqué, voire pas possible. Donc voilà, on a fait comme ça, et ça a permis que le jeu est sorti finalement plutôt que de rester en stand-by.
0: Eh ben voilà, merci à vous deux d'avoir été là.
1: Merci pour l'accueil, merci pour la conversation.
0: Angela et à Baudouin d'être.
4: Je vous dirai comment je m'en sentirai après les 3 heures.
0: Non mais on ira ensemble.
4: Oh yeah.
0: Oh, oui. Je ramène Lily Rose et on y va.
1: Excellent. On vous attend. N'oubliez pas votre gourde et vos chaussures de sport.
0: Voilà, exactement.
4: Et les muscles au passage aussi.
1: Ça vient plus tard, c'est pas grave.
0: La fabrique d'aventuriers qui dit go Thomas d'ailleurs.
2: Merci.
0: Voilà. En tout cas, un grand merci à vous deux, un grand merci à tous ceux qui ont participé via le chat pendant l'émission, à Isam et Nudam de s'être abonné à la chaîne YouTube, à la chaîne Twitch plutôt.
4: Oh my God,
0: vous pouvez nous retrouver sur YouTube. N'hésitez pas à liker d'ailleurs si vous nous écoutez sur YouTube, sur le site de l'œil carnivore, sur Radio Panique, le 105.4 de Radio Panique.
4: Radiopanique.org.
0: Vous pouvez vous abonner via le flux RSS du podcast. Et voilà. Et puis je vous dis à bientôt pour de nouvelles aventures.
2: Et ouais.
0: Ciao.
2: Ciao.
1: Merci. Bye.
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0: Là, ben oui, c'était une sélection genre je vais à la brocante près de chez moi et je prends des disques comme ça au hasard dans les bacs parce qu'ils ont des chouettes pochettes.
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1: Ja.

Scusa, Fabrizio.

0: à cause.
1: Bonsoir, bonsoir, bienvenue sur Echoes, dernière de l'année. On vous présente avec Wikinico et Three Dots, le meilleur de l'année 2024.
0: Bonne écoute.

Wilson de Shabaka Hutchings qui accompagne Use of Days, extrait de l'album Classical Music, excellent album qu'on vous conseille fortement. Black Classical Music, album événement de 2024. Et on enchaîne avec Jim Marlowe, The Lessons of Memphis.

C'était Rosa Brunello avec Razzle Dazzle. Maintenant, une sortie 2024 pour Boom Salo avec Spark Avenue. Extrait de l'album The Party. Bonne écoute.

0: Et c'était un super Ezra Collective. No one's watching me.
1: Oh bien.
0: Maintenant,
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0: On passe à Mike Reed.
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0: Très beau concert. En
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0: fait.
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0: Un des meilleurs concerts de 2024, je pense, pour l'équipe d'Ecos. À la B-Club.
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Excellent artiste qu'on a découvert aux côtés de Ben Lamar Gay il n'y a pas plus tard que 2 semaines à l'Abbé Club, comme disait Three Dots. On repasse de l'autre côté de l'Atlantique et on revient donc de la scène de Chicago. On retrouve Beak, projet de Jeff Barrow, la partie artistique musicale de Portishead. Jeff Barrow qui a lancé le projet Beak il y a quelques années maintenant. Strawberry Line, extrait de leur leur dernier album Bracket Bracket Bracket Bracket. C'est juste comme ça qu'on peut le prononcer, il n'y a pas de titre. Strawberry Line, excellent titre. Ils étaient au Botanique il n'y a pas longtemps. Nous, on n'était pas là. Certains y étaient. Il paraît que c'était très bien. Voilà.

après Beak. Avec Strawberry Line, on continue avec Sam Morton. Pack l'album Daffodils and Dirt. Le morceau c'est Let's Walk in the Night. Et peut-être vous avez reconnu Alabaster des Plumes. En collab pour ce morceau. 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

Bells and Doubts. L'extrait s'appelait Let's Walk in the Night. Dave Guy, avec Queso Diaz.

0: Nala Sinefko avec Continuum One, extrait de l'album Endlessness. Un album un peu atypique pour elle, on peut dire. Plutôt viré vers l'ambient et l'exploration sonore. C'était un bon écoute pour le 2024. On va peut-être la voir. Elle va venir en concert, je me rappelle où.
1: À Flagey
0: Jazz.
1: Yes. Non.
0: Ok, en tout cas, elle sera en concert à Bruxelles 2024. Continuum One, Nada Sinefro.

0: On écoute maintenant Greg Foltz avec Ayu Salahu, Interstellar Fantasy. Excellent album aussi de cette année 2024 qui nous a beaucoup marqué. Excellent concert à Nita, petite salle de concert à Heist-Oppenberg. On a beaucoup apprécié. Voilà, on y retournera.
1: Ah oui, je voulais ajouter, évidemment, la Cinefro, le concert, c'est 2025.

Oui, c'était un super concert, Greg Foot. On a même connu le mec, il est super à l'aise. Ashnita Club, perdu dans la campagne de Flandre, oui, on vous le conseille. Chaudement, on enchaîne avec Nubaya Garcia, Solstice. Extrait de l'album Odyssey, sorti en 2024, évidemment. Bonne écoute. 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

Yes, solstice, c'est tout à fait approprié puisque le solstice c'est dans 6 jours. Novia Garcia, Odyssey, et on enchaîne avec une autre grosse claque de 2024, c'est Corto Alto qui était également en concert cette année 2024 au Beaux-Arts. Voilà, super concert, leur premier live en

iTunes sur 108 qui ont été sélectionnés. C'est sorti cette année, ça suit Bad With Names, sorti l'année passée, qui était déjà une très grosse claque. Et voilà, ceci c'est juste encore plus une claque.

Corto Alto. En effet, un super concert. On monte un peu avec l'intensité ici et on enchaîne avec Oltre Futuro.

0: Voilà, voilà. El Hado Negro, LFO, Loop Finds Oliveros. Vous aussi, Louis, en concert cette année, Nico?
1: Eh oui, on y était, c'était au Botanique.
0: C'était au Botanique, oui. Un très beau concert.
1: Paysan.
0: LFO, extrait de l'album Phaser.

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Reina Tropical, Lo Siento.

0: Cosmic Analog Ensemble Small Talk, toujours sur AKZ Space and Time.
1: Avant ça, on écoutait Claude Fontaine avec Vaqueiro, extrait de son deuxième album La Mer.
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Et on enchaîne avec les Milanais de Calibre 35, rework de Nautilus de Bob James, excellent morceau de Laurent, qu'on connaît évidemment pour les amateurs de hip-hop avec Wu-Tang.

Glass Beams avec le morceau Orb, extrait de leur Mahal EP, sorti sur le légendaire label Ninja Tune. C'est leur deuxième EP et pas leur premier.

Ça, c'est Moussok. Sur le label londonien Rhythm Section. Il y a pas mal de choses chaque année dans ce label. Là, c'est Joy G, The Second and Cleansing.

On écoute DJ Crush et Toshinori Kondo, Mugetsu, extrait de l'album Kihoku, qui est en fait pas du tout une sortie 2024, qui est une ressortie 2024. Album sorti en 96, on entend bien le mood. Voilà, gros succès de cette sortie d'un album qui était un peu resté underground et qui est qui a eu une belle reprise en fait. Pour le reste, Echoes

Voilà. Dernier morceau, Truby Trio. A Festa. C'est un extrait d'un compil de Compost Records, le label, sorti début de l'année. C'est que de la bande drum and bass. Merci, à la prochaine. 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

L'esprit alors prend la fuite, investissant les perspectives comme autant de lignes de choix. 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